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2: Bonjour à tous, bon réveil, bon mercredi. Oui, nous finirons dans le mois de juillet, le 1er juillet 2026. J'espère que ça va bien de votre côté. Vous êtes en forme ce matin, milieu de semaine. Qui dit milieu de semaine dit que le week-end approche à grands pas. En tous les cas, merci d'être là pour votre Morning Breeze. Salutations aux agents de sécurité, au personnel de la santé, de l'hôtellerie, l'aéroport, qui ont la route ce matin, les policiers, les pompiers, les pompistes, les chauffeurs de van, de taxi, de poids lourds, en fait, tout du monde. Et bonjour à ceux et ceux aussi qui nous écoutent à travers le monde, hein. Donc qui nous écoutent dans le monde entier. Rodrigue, l'île de la Réunion, Seychelles, Madagascar, l'Europe, l'Asie. Enfin, pas tout. Vous écoutez nous et surtout, pas oublier, télécharge l'application MBC Play.

0: oui, c'est quand même avec nous. Pas tout. Vos dédicaces sur le 5253-8484. On passez-nous un petit coup de fil sur le 402-8080. N'oubliez pas, tout à l'heure, votre boost pour la route. Bon, ça c'est maintenant. Ensuite, vers les 4h50, regard sur l'histoire. Et vu que nous sommes mercredi aujourd'hui, ce sera Paroles et musique, où Reza nous raconte l'histoire de deux chansons. Et pas billets qui pouvaient mettre du pain. Vous êtes capable de finir avec nous. The Band recette. Voilà, explique-nous la préparation, entre autres. Comment préparer aussi, hein? Donc, avouez-nous tout ça, 5253-8484, ou vous, si vous souhaitez passer en direct aussi, c'est possible. Allez, nous, on y va tout de suite pour votre boost pour la route. Il est 4h12 du matin. Allez, à tout de suite.
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0: Ralentir n'est pas abandonner, c'est choisir où mettre votre énergie. Allez, on démarre en douceur ce matin avec Nia. March of the Celts, suivi de un titre que vous connaissez super bien, Françoise Hardy, La maison où j'ai grandi, c'est juste après Nia.

Les messages que nous avons reçus ce matin. Bonjour Nathan, bonjour à tout le monde. Une chanson de Glorious, je vais essayer de voir si je peux caler, au contraire ce sera pour demain. Au cas contraire ce sera pour demain matin. C'est Coraline du côté de Rodrigue. Bonjour Lille Rodrigue, bonjour Nathan. Bonjour à tout le monde pour les papas et grands-pères, merci. Ça c'est Edouard du côté de Montlubin. À Rodrigue, bonjour Nathan, bonjour Evelyne et à Patrice et à ses filles. Et également à Yvette de Monseigneur Lynn, Joyce, Yvette et Rosemée, Nicole, Roland, Brigitte de Bambou, Cholet du côté de Beaubassin ce matin. Bonjour à Elvis et Refti qui sont présents avec nous. Bonjour à Marilyn du côté de Poudre d'Or ce matin. Fidèle, bonjour Nathan. Bonjour à la grande famille de Morning Breeze. C'est Joël du côté de Papaye. À Rodrigue, nous avons qui encore ce matin? Bonjour, bonne journée, bon courage à vous tous. Merci beaucoup pour vos messages. Alors surtout si vous envoyez vos recettes, il est bien écrit hein, en détail, comme ça je vais lire pour vous en direct. En tous les cas, merci beaucoup pour les messages. Allez, on regarde si on a un petit dernier. Alors bonjour Nathan, c'est Patrice qui fait un petit coucou à Jean-Marc et Marie-Laure de La Golette. Et également bonjour à son épouse Evelyne. Alors ce matin il a préparé des petits farata choux, la dope gros pois, rougail ourit, tout fait bread bourroum, achor banane, avec un bon petit jus de poire. Super ça. Patrice, ah oui, nous une recette qui pour mettre du pain le matin. Bah oui, ça aussi, pas mal, hein. Alors, coucou à ma soeur Princesse, Sandrine, Clarine, Jean-Claude et toute la famille Philippe. C'est Priscilla de Mangue à Lille Rodrigue qui était avec nous ce matin. 4h18, continue à nous écrire 5253. 8484, ou tout simplement passer un petit coup de fil, pourquoi pas, 402-80-80. On y va avec Françoise Hardy, La maison où j'ai grandi. Chanson qui a été demandée et avant-hier d'ailleurs. Hein. On va caler ça pour vous aujourd'hui. Hein. Donc si vous demandez une chanson, on n'arrive pas à caler le même jour, ce sera pour le lendemain matin, ainsi de suite. Mais quoi qu'il arrive, nous on va jouer votre chanson préférée. Yes, c'est ça, Morning Breeze. Allez, on y va, bon réveil!

0: Heaven Only Knows, ça c'est la voix de Richard Marx, 87 du matin. Allez, on va faire plaisir ce matin à Yvette de Trancbar avec Renfonci, Moule la foi. Allez, on va lire les messages juste après.
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Bonjour, ce matin à Dorothée, Éole de Saint-Pierre, Eddie Félix de Pontfer et Arnaud de Goodlands. C'est de la part de José de Souillac. Bon Jonathan, bonne journée, bon mercredi, merci. C'est ça, c'est Daniela du côté d'Albion ce matin. Bon Jonathan, coucou à maman Germaine, mes enfants, les petits-enfants, mes belles-filles, pour vous et votre famille, merci beaucoup. Ça c'est Tisa qui est avec nous du côté de l'île Rodrigue. Allez, on continue avec les messages. Nous avons qui ce matin? Bonjour, c'est Violette Raboud de Rodrigue. J'aimerais écouter Belle-Île en mer. D'accord, d'accord, merci d'être là. Violette, merci de rejoindre l'équipe La Team Breeze. Bonjour également à Yvette de Trangbas, qui vient de coucou. Bonjour à Benny, à Stéphanie, Mathis, Giovanni, Jennifer et Jake de Sainte-Croix. Odile de Rivière des Anguilles, Yvette de Monseigneur Lynn, Margaret de Rosebelle, Rosemée de Trangbas. Et voilà, donc on a calé votre chanson, 4h35 du matin. Allez, on va on continue hein, avec cette fois-ci une chanson extraite de l'album The Dark Side de The Gregorian. Ah, ça fait longtemps, My Immortal. Nous avons aussi Richard Anthony qui est dans la place, Enrico Macias qui arrive bientôt. Restez bien branchés en tous les cas. Good morning tout le monde, bienvenue dans Morning Breeze, c'est jusqu'à 6h.

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1: Chers auditeurs, bonjour. Je vous parle aujourd'hui d'un mathématicien, d'un astronome et d'un enseignant. Il arrive à Maurice peu de temps avant la prise de l'île par les Anglais. Ses travaux sur les mathématiques et ses applications à l'astronomie sont approuvés par les savants d'outre-mer. Je vous parle ce matin de Bernard-Antoine d'Abbadie. Il naît à Lambeil, dans les Basses-Pyrénées, le 10 mai 1769. Il sert à l'armée du Rhin pendant les guerres de la Révolution sous le général Jean-Marie-Victor Moreau. Il fait aussi la guerre en Espagne, sous les maréchaux Soult et Masséna. Ce conflit oppose les troupes napoléoniennes à une alliance hispano-britannique. Bien avant la fin de la guerre, il vient s'installer en Île-de-France. D'Abbadie est professeur à l'école centrale et au lycée. Au Collège Royal, où il exerce la même fonction, il enseigne les mathématiques, l'astronomie, l'histoire et la géographie. Le 28 avril 1808, il épouse à Port-Louis Louise Honorine Lécluse. Lors de l'attaque de l'île en 1810, D'Abbadie met en pratique ses connaissances en matière de guerre. Il sert à la batterie d'artillerie de Fort-Dumas, qui à l'époque constitue une puissante défense de Port-Louis. En tant qu'astronome, il est attaché à l'observatoire de Port-Louis. À l'époque, c'est le premier observatoire astronomique et météorologique de l'océan Indien. D'Abbadie se fait remarquer par

0: les savants de l'observatoire de Greenwich et de la Société astronomique de Londres. En 1815 et en 1816, il fait paraître un calendrier de l'île Maurice et des almanachs contenant des renseignements utiles. Toujours en 1816, il publie un traité élémentaire d'arithmétique à l'usage des demoiselles. Alors qu'il est toujours enseignant au Collège Royal, Dabadie invente une roue hydraulique dont le mécanisme retient l'eau plus longtemps et donne plus de puissance à la roue motrice des usines. Le comité gouvernemental fait l'éloge de cet appareil. Il est breveté et mis en exploitation. Sous Sir Charles Colville, troisième gouverneur de l'île Maurice, l'expérience en matière de guerre sert encore à Dabadie. Il est second capitaine des volontaires et aide avec le maître, son ancien compagnon d'armes de Rhin, à maintenir l'ordre dans le quartier des Pamplemousses. Le 3 mars 1832, il est reçu membre correspondant de la Société royale asiatique de Grande-Bretagne et d'Irlande. L'année suivante paraît un traité élémentaire d'arithmétique avec des tables comparatives des monnaies, poids et mesures, ouvrage qui est approuvé par la commission de l'instruction publique. Dabadie est membre de la Société d'histoire naturelle de l'île Maurice. Il décède à Montagne Longue le 28 juin 1836 à l'âge de 67 ans.
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2: Après Regard sur l'histoire, c'est Mike Brandt qu'on va écouter. Dis-lui.

0: Overjoyed, Céline Dion duo avec Stevie Wonder, qu'on va clôturer la première partie de votre Morning Breeze.
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0: Bonjour et bon réveil, il est 5h.
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0: Vous êtes toujours avec Nathan de 5h à 6h. Oui, deuxième partie et dernière d'ailleurs de votre Morning Breeze, mercredi 1er juillet 2026. Un nouveau mois qui commence et on finit arrive 7e mois. Pas évident, hein, ça passe super vite. En tous les cas, profitez pleinement de la vie. Faites ce que vous avez à faire, ce que vous avez envie de faire. Salutations à celles et ceux qui se préparent actuellement pour le taf, qui viennent se réveiller. C'est dans l'émission de radio, ils ont de la musique PSW. C'est Nathan qui est là jusqu'à 6h pour vous accompagner pour votre pré-matinale. Et à partir de 6h, ce sera la matinale de RM1 avec Patrice et Sophie et bien sûr avec toute l'équipe. En tous les cas, merci d'être là et bon courage à vous. Les étudiants aussi, on pense à vous ce matin. Bon, on est une année levée, un petit peu plus bonnet que d'habitude. Bah oui, deuxième trimestre, les examens sont en cours. En tous les cas, et vise bien, fais un petit sacrifice, laisse pas au tableau de côté. Hein, donc voilà, on a fini qu'on prend zut, hein, et vite passer ça,

Ouais, en tous les cas, bon courage, bon zoli, concentration surtout, et restez positifs les parents aussi, donnez un petit coup de main, pas trop de pression quand même, hein. En tous les cas, et bon courage à tous les étudiants qui se préparent pour les examens, qui sont en plein examen. Aussi, on salue les personnes alitées ce matin, qui sont souffrantes, restez positifs, et aussi bon courage et bon rétablissement à vous. On continue à recevoir vos messages sur le 5253-8484. Bonjour à Linda et Gaëtan du côté de Rosebelle, à Marie-Noël de Baie du Tombeau qu'on salue ce matin. Un petit coucou à Gérard et Solange aussi qui nous écoutent. Et on n'a pas pu trouver la chanson Marie-Noël. Redonne le titre pour nous. Au cas contraire, on va essayer de organiser ça pour demain matin. Voilà, et vos appels aussi, on les reçoit sur le 402-80-80. Allez, on y va tout de suite, les amis, pour Zen et Bien.

Petit souci technique, mais on est là, ne vous inquiétez pas. Mercredi, milieu de semaine, et ce matin, on fait la distinction entre deux choses qu'on confond souvent. Ralentir et s'effondrer. L'hiver invite à baisser le rythme, mais il y a une différence importante entre lever le pied intelligemment et se laisser complètement aller par fatigue ou découragement. Deux types de lenteur. Il y a la lenteur choisie, celle qui repose, qui recharge, qui prépare la suite, et il y a la lenteur qui s'impose parce qu'on est à bout, qu'on n'a plus la force de continuer normalement. La première est saine, la seconde est un signal d'alarme. Comment faire la différence? La lenteur choisie laisse de la place à la légèreté, à la curiosité, au plaisir. La lenteur d'épuisement, elle, s'accompagne souvent d'irritabilité, de vide ou d'une fatigue qui ne part pas, même après le repos. Aujourd'hui, demandez-vous honnêtement, est-ce que je ralentis pour me ressourcer ou est-ce que je m'effondre parce que je n'en peux plus? Si c'est la deuxième option, ce n'est pas une faiblesse. C'est un signal à écouter et peut-être à partager avec quelqu'un. C'était Zen et Bien, votre conseil du matin.

s'accompagne souvent d'irritabilité, de vide ou d'une fatigue qui ne part pas, même après le repos. Aujourd'hui, demandez-vous honnêtement, est-ce que je ralentis pour me ressourcer ou est-ce que je m'effondre parce que je n'en peux plus ? Si c'est la deuxième option, ce n'est pas une faiblesse. C'est un signal à écouter et peut-être à partager avec quelqu'un. C'était Zen et Bien, votre conseil du matin.

Bonjour à tous, à 5h30, je vous donne lecture des avis d'obsèques. On nous prie d'annoncer le décès de M. Anirao Arjun Balu, décès de M. Anirao Arjun Balu, aussi connu sous le nom d'Anirao. Il était âgé de 63 ans, le convoi mortuaire qui était à son domicile à la route Trébon numéro 4 à Vacoa, aujourd'hui à 9h, pour se rendre à l'incinérateur de Trois-Mamelles. Le décès de Mme Rosaline Benzigou, décès de Mme Rosaline Benzigou, née Sauterelle, aussi connue sous le nom de Ro. Elle était âgée de 57 ans. Le convoi mortuaire quittera le domicile de sa fille, Mademoiselle Kelly Benzigou, au numéro 14, à la rue Charline à Souillac, aujourd'hui à 10h, pour se rendre dans l'église Saint-Jacques à Souillac et de là au cimetière de Souillac. Le décès de Mme Babita Siouchen Sundaman, décès de Mme Babita Siouchen Sundaman, née Siouchen, aussi connue sous le nom de Babita. Elle était âgée de 58 ans. Le convoi mortuaire quittera sa résidence à Macadam Street à Baie-du-Tombeau, aujourd'hui à 10h30 pour se rendre en l'église de Saint-Malo à Baie-du-Tombeau et de là au cimetière de Rochebois. Le décès de M. Jean-Marc Agathe, décès de M. Jean-Marc Agathe, aussi connu sous le nom d'Agathe. Il était âgé de 56 ans. Le convoi mortuaire quittera sa résidence au bloc G11, Bambou, là, de NHDC à Bambou, aujourd'hui à 11h, pour se rendre en l'église Saint-Sauveur à Bambou et de là au cimetière de Saint-Pierre. Le décès de M. Louis Bertie Rose, décès de M. Louis Bertie Rose, aussi connu sous le nom de Tico, il était âgé de 70 ans. Le convoi mortuaire quittera son domicile à la route royale, Vieux-Grand-Port.

aujourd'hui à 11h, pour se rendre en l'église Notre-Dame du Grand Pouvoir, Vieux Grand Port, et de là au cimetière de Petit Bel Air à Maillebourg. Le décès de M. Gaston Venus, aussi connu sous le nom de Tonio, il était âgé de 70 ans. Le convoi mortuaire quittera le domicile de sa sœur, Mme Marie-Claire Farron, au bloc D4, cité Grigri à Souillac, aujourd'hui à 11h, pour se rendre en l'église Saint-Jacques à Souillac. Et de là, l'incinérateur de Grandbois. Le décès de M. Louis-Roger Comol, aussi connu sous le nom de Roger, il était âgé de 77 ans. Le convoi mortuaire quittera le domicile de son épouse, Mme Anne Comol, à Canfany à Chemin-Grenier, aujourd'hui à 13h, pour se rendre dans l'église Notre-Dame du Mont-Carmel à Chemin-Grenier et de là au cimetière de Rivière-des-Galets. Le décès de Mme Pierre, Marie-Andrea, née Gracieuse, aussi connue sous le nom d'Andrea, elle était âgée de 90 ans. Le convoi mortuaire sortira de la chapelle ardente de Mourat à Petite-Rivière, aujourd'hui à 13h30, pour se rendre à l'église Sainte-Thérèse de l'Enfant Jésus à résidence La Cure et de là au cimetière de Bois-Marchand, Terre Rouge. Le décès de M. Louis-Francis Joseph, aussi connu sous le nom de Francis, il était âgé de 53 ans, le convoi mortuaire quittera le domicile de sa sœur, Mme Marie-Claude Hortense, morcellement à Villarès-Groubillot, aujourd'hui à 14h, pour se rendre en l'église Notre-Dame du Refuge à Newgrove et de là au cimetière de Petit Bel Air à Maillebourg. Le décès de Mme Marie-Myriam Sylvestre, aussi connue sous le nom de Georgette, elle était âgée de 67 ans, le convoi mortuaire. Elle quittera sa résidence à Morcellement sans souci à Montagne-Blanche, aujourd'hui à 14h, pour se rendre en l'église à Saint-Léon, un quartier militaire, et de là à l'incinérateur de Médine, à Camp-de-Masque. Le décès de M. Jean-Marie Diogou, aussi connu sous le nom de Jean-Marie, il était âgé de 65 ans, le convoi mortuaire, quittera son domicile à Morcellement-Saouaouane. Caroline, Bel Air, Rivière Sèche, aujourd'hui à 14h30, pour se rendre dans l'église Saint-Esprit à Bel Air, Rivière Sèche, et de là au cimetière de Trois-Îlots, à Olivia. Et le décès de Mme Marie-Gisèle Olivette, née Marie, elle était âgée de 87 ans, le convoi mortuaire, quittera le domicile de son fils, M. Georges-Eddy Olivette, à Melville, à Grand-Gaube, aujourd'hui à 15h, pour se rendre dans l'église Saint-Michel, à Grand-Gaube, et de là au cimetière de Grand-Gaube. Aux familles endeuillées, l'AMBC présente ses plus vives sympathies.

Voyons à présent ce que nous réserve Dame Nature en ce mercredi 1er juillet 26. Communiqué de la météo Pomoris, c'est mis à 4h30 ce matin. La situation générale, un vent modéré souffle sur la région. Les prévisions pour les prochaines 24 heures, après quelques ondées sur les versants sud de l'île et sur les hauteurs. Tôt ce matin, il fera essentiellement beau au cours de la journée. Côté température, les maximales sont entre 20 et 23 degrés sur le plateau central et entre 25 et 28 degrés sur les régions côtières. Beau temps durant la nuit, à l'exception des ondées occasionnelles sur les hauteurs. Côté température, la minimale sera entre 15 et 17 degrés sur le plateau central et entre 19 et 22 degrés sur les régions côtières. Et le vent soufflera du secteur sud à environ 20 km/h. Mer forte au-delà des récifs avec des houles du secteur sud de l'ordre de 3 mètres et les sentiers en haute mer. De même que dans les lagons du sud et de l'est sont déconseillés. Les marées hautes à 14h24 et demain à 1h28. Les marées basses à 7h50 et 19h31. Le lever du soleil, 6h46 ce matin. Et le coucher ce soir à 17h41. La pression atmosphérique à 4h était de 1019 hectopascales. Direction Rodrigues, communiqué mis à 4h30 également ce matin. La situation générale, un courant d'air modéré circule sur la région. Et beau temps ce matin et dans l'après-midi. Et la température maximale sera entre 24 et 27 degrés, mi-couvert durant la nuit avec des ondées occasionnelles sur les hauteurs. Et la minimale sera entre 18 et 20 degrés. Le vent soufflera du secteur sud à environ 25 km/h avec des pointes de l'ordre de 50 km/h. Mer forte au-delà des récifs avec des houles du secteur sud de l'ordre de 3 mètres. Et bien sûr, les sentiers en eau de mer.

0: De même que dans les lagons sont déconseillés. La pluviométrie durant ces dernières 24 heures, un point de canon 5,3 mm, 0 mm à Plaine Corail, Patate Théophile et Rivière Banane. Les marées hautes à 13h44 et demain à 1h43. Et les marées basses à 7h37 et 19h35. Le lever du soleil 6h22 ce matin, Rodrigue. Et le coucher est prévu ce soir à 17h19. Voilà, c'était les nouvelles du temps pour Maurice et Rodrigue.
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0: 5h38, allez, quelques messages avant la pensée de Joe. Bonjour Nathan, joyeux anniversaire Julie de Canberra en Australie, demandé par Douglas, Hélène, Linda, Lindsay, René, Jacqueline de Castel. Merci beaucoup. Allez, on va voir un petit peu les messages que nous avons reçus ce matin. Bonjour Nathan, bon mercredi à vous. Merci beaucoup, ça c'est Marie-France du côté de Curpit qui est avec nous ce matin. Nous allons passer tout de suite à la pensée du jour. À tout de suite.

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1: Notre pensée du jour est de Sandrine Filassier ce matin qui nous dit ceci. Faites confiance au premier chapitre de votre vie parce que vous en êtes l'auteur. Faites confiance au premier chapitre de votre vie parce que vous en êtes l'auteur. 5h40, presque, c'était votre pensée du jour.

0: Sia Cheap Frills, 5h50. C'est parti pour la rubrique agricole proposée par Faret.
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2: Chers auditeurs et auditrices, bonjour. Moi, Adouaj Ramdini, officier de Faret, ça se mène à vos causes, la production de plantules. Hier et qu'avant-hier, mon cause de l'avantage des morts et de cultivation avec plantules ou lila grain. Maintenant, il y a beaucoup de façons pour produire plantules. Auparavant, tu peux produire plantules au plate-bande, mais il y a beaucoup de désavantages comme faire production plantules au plate-bande. Quand nous sèmes la grain, surtout à main, beaucoup la grain tombée même place, plus tard, ou bien enlève une plantule qui touffe. Finalement, nous fait gaspillage avec la grain qui est si précieuse. Nous aussi capables de gagner une plantule qui vient mince et fragile, et parfois une plantule tardée pour grandir, après qu'il ne fait la transplantation.

0: Il a des fois plante mot pendant période assez stress. Pas oublier que la pluie, les oiseaux, les rats et les autres ravageurs aussi capables de causer des dégâts. Alors, il y a un moyen qui est plus efficace, c'est production plantule pour planter. On peut servir un tunnel pour faire production plantule. Ça, je vous explique dans une autre émission. On aussi capable de servir un conteneur pour faire production plantule. Quand on veut produire plantule dans un conteneur, aussi, on peut faire gaspillage, c'est mince. Nous, on a beaucoup d'avantages quand on peut produire plantule dans un conteneur. Il est facile pour déplacer un conteneur là, en cas de mauvais état. Nous aussi, on a plus de contrôle, c'est-à-dire capable de mettre le conteneur dans l'ombrage et le soleil quand on a envie. Il est aussi facile pour protéger ma plantule contre les oiseaux et les autres ravageurs. C'est mince pour pousser pareil dans le conteneur et que vous servez de l'eau judicieusement. Je fais mention qu'il y a différents types de conteneurs qui sont dans le marché, qui servent pour faire production plantule. On est capable de planter dans un paquet en plastique, un pot en plastique, plateau de semis et que nous aussi capable de couper un tuyau PVC 4 à 5 cm de diamètre et 8 cm hauteur pour semer la graine. On va servir un pot yaourt et aussi un conteneur qui est à côté, mais on a besoin de faire un trou en bas conteneur. On fait ressortir qu'on a besoin de choisir un conteneur dépendant de quel type de la graine vous pouvez semer et quel type de racine qui vous développez. Un autre point qui est important, c'est que vous devez choisir un conteneur dépendant de combien de substrat vous mettez et de la grandeur racine de la plantule. Dans un gros pot et un gros plateau, nous pouvons semer la graine comme un piment, poivron, brinjal et une filante. Dans un petit pot, petit sac et un petit plateau semi, vous servez pour une petite plantule comme la tomate, le chou, le chou-fleur, tout ça. Chers auditeurs et auditrices, Maurice et c'est même pour aujourd'hui. Pour plus de renseignements, vous êtes capable de contacter le bureau Extension Farid dans vos régions. Merci pour l'écoute et à demain matin.
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1: Bonjour, il est 6h. Un point de l'actualité avec Preneuf Biarry. Bonjour Preneuf.
2: Bonjour Sophie, bonjour à tous. Les victimes de violences conjugales pourront bientôt porter plainte dans n'importe quel poste de police du pays. C'est l'une des mesures phares du Domestic Abuse Bill dont les débats ont démarré hier à l'Assemblée nationale. La première ministre adjointe, Ariane Navarre-Marie, a présenté le texte. Le délai pour convoquer les personnes mises en cause passera de 14 à 7 jours et surtout, ce ne sera plus à la victime de quitter le domicile, selon la ministre, mais à l'auteur présumé des violences, qui pourra aussi être condamné à un suivi psychologique. Quant au ministre de l'Énergie, Patrick Assiervadane, il a révélé en réponse à une question parlementaire que la CWA doit plus de 3,4 milliards de roupies à l'État et en cause un mètre cube d'eau coûte 24 roupies à produire, mais n'en rapporte que 14. Une révision tarifaire est ainsi prévue, mais uniquement pour les usages commerciaux. Les abonnés domestiques ne seront pas concernés. Le gouvernement mauricien devrait finaliser d'ici fin juillet un nouvel accord pétrolier avec l'Inde. Répondant à une question du député Chetan Babulal, le ministre du Commerce Michael Sikyuan a confirmé que la State Trading Corporation négocie depuis janvier avec Indian Oil pour un contrat de 5 ans renouvelable. Le ministre reconnaît un retard lié

et au contexte géopolitique et à la hausse du fret maritime. Il exclut toute négociation parallèle avec d'autres fournisseurs, mais assure que l'approvisionnement du pays reste garanti. Et puis en Hongrie, les députés ont voté hier la suppression de l'Office pour la protection de la souveraineté nationale. La majorité du Premier ministre, Peter Magyar, poursuit ainsi le démantèlement des structures mises en place par son prédécesseur Viktor Orban. Inspiré d'un modèle russe, cet office avait été créé en 2024 dans la foulée d'une loi sur la protection de la souveraineté nationale, mais surtout pour surveiller les journalistes indépendants et la société civile. Doté d'un budget de 17 millions d'euros par an selon RFI, l'office ciblait notamment des médias indépendants et des ONG, leur demandant sans cesse de fournir les mêmes documents, avec pour objectif de les empêcher de travailler. 6h03, la météo.

Bon, Maurice, aujourd'hui, un vent modéré souffle sur la région après quelques ondées sur les versants sud de l'île et sur les hauteurs. Tôt ce matin, il fera essentiellement beau. Au cours de la journée, la température maximale sera entre 20 et 23 degrés sur les hauts et entre 25 et 28 degrés sur les régions côtières. Beau temps durant la nuit, à l'exception des ondées occasionnelles sur les hauteurs. La température minimale sera entre 15 et 17 degrés sur les hauts et entre 19 et 22 degrés sur les régions côtières. Le vent soufflera du secteur sud à environ 20 km/h. La mer est forte au-delà des récifs, avec des houles du secteur sud de l'ordre de 3 mètres. Les sorties en haute mer, de même que dans les lagons du sud et de l'est, sont déconseillées. Le lever du soleil pour Maurice à 6h46 et le coucher à 17h41. Voyons le temps qu'il fera à Rodrigue. Alors aujourd'hui, beau temps ce matin et dans l'après-midi. La température maximale sera entre 24 et 27 degrés et mi-couvert durant la nuit avec des ondées occasionnelles sur les hauteurs. La température minimale sera entre 18 et 20 degrés. Le vent soufflera du secteur sud d'environ 25 km/h avec des pointes de l'ordre de 50 km/h. Mer forte au-delà des récifs avec des houles du secteur sud de l'ordre de 3 mètres. Les sorties en mer, de même que dans les lagons, sont déconseillées. Le lever du soleil pour Rodrigue à 6h22 et le coucher à 17h19. On est mercredi, on va le démarrer ce mois de juillet avec bien sûr de la bonne musique. London Beat pour vous, bonjour, vous êtes sur RMA.

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1: Allez, hey, bonjour, on est mercredi, c'est le 1er juillet. C'est vrai que le temps passe vite, on se perd des fois, n'est-ce pas? En tout cas, bonjour, bienvenue. Ce matin, il fait très très froid, donc pensez à sortir les pulls, les bonnets, les gants, les chaussettes. En tout cas, on est content d'être avec vous aujourd'hui. On est le 1er juillet, on est mercredi déjà, la matinale numéro 272, 182e jour de l'année. Il en reste ensuite 180 jours. Et puis aujourd'hui, au programme, on aura le taux de change comme d'habitude, le journal des sports à 6h30, le Tech Talk avec Mailing Balou. Il y a 25 ans, jour pour jour, avec Reza du Lima Mode. Et puis en deuxième partie, la rubrique économie, avec Kamlesh Bukhori, comme on est mercredi, Parole et Musique, avec Reza du Lima Mode, qui nous raconte l'histoire, bien sûr, d'un chanteur. On aura l'horoscope du jour, la question du jour. Et puis, en dernière partie, l'interview de la matinale, regard sur l'histoire, fan zone, et aussi la programmation télé et radio. On a des cadeaux pour vous aujourd'hui, donc on en parlera tout à l'heure. On aura aussi notre gâteau d'anniversaire, la bouteille de Pure Heaven. Alors, qui c'est qui est né un 1er juillet? Donc, c'était en 1945, Deborah Harry, dite souvent Debbie Harry, la chanteuse américaine du groupe Blondie, fête aujourd'hui ses 81 ans, et c'est ça, écoutez.

puis Carl Lewis, l'athlète américain, fête aujourd'hui ses 65 ans. Liv Tyler, l'actrice, ancienne mannequin, qui a aussi joué dans The Lord of Rings, elle fête aujourd'hui ses 49 ans. Et puis Léa Seydoux, donc l'actrice française, fête aujourd'hui ses 41 ans. Et puis on a Kev Adams, l'acteur, l'humoriste, qui fête aujourd'hui ses 35 ans. Et puis en 2004, Marlon Brando nous a quittés, donc ça fait déjà 22 ans. Et puis une grosse voix, on va dire, Luther Vandross nous a quittés en 2005 et ça fait déjà 21 ans. Luther Vandross, c'était ça, écoutez.

aura l'occasion d'écouter tout ça en douceur pour bien se réveiller. C'est vrai que le matin, ça prend un peu de temps, n'est-ce pas? Et puis après, c'est bon, une fois qu'on est sur pied, on attaque cette journée. Ben, nous, on continue en musique. Ben oui, avec du Tom Odell, Another Love. Surtout, soyez prudents sur nos routes.

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Désiré François pour vous ce matin, une petite pingrie, un petit café, une tasse d'été, ben, il ne fallait pas laisser l'estomac-là vide, n'est-ce pas? Il faut avoir de la force pour bosser. Et bien sûr, aujourd'hui, s'il y a quelqu'un de votre entourage qui fête son anniversaire de naissance, de mariage, vous voulez lui faire la surprise d'anniversaire, n'hésitez pas à envoyer les petits messages par WhatsApp, Anif, le nom de la personne. Et bien sûr, nous, on fera un tirage au sort tout à l'heure et cette personne aura l'occasion de repartir avec son gâteau offert par Carrefour et sa bouteille de Pure Heaven. Aujourd'hui, c'est Arvin qui répond à vos appels sur le 402 80 80. Et nous, on continue en musique ce matin avec Chris Rea, Road to Hell.

Le taux indicatif de vente aujourd'hui pour l'euro à 54 roupies et 59 sous. La livre sterling à 63 roupies et 41 sous. Le dollar américain à 47 roupies et 92 sous. Le rand sud-africain à 3 roupies et 11 sous. Et puis le dollar canadien à 35 roupies et 41 sous. On aura le sport en quelques instants avec Ashley Sitana. Mais pour tout de suite, la nouveauté Coé Wetzel, When I'm Gone. Écoutez.

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1: À 6h passé de 32 minutes, le sport avec Ashley Sitana. Bonjour Ashley.
2: Bonjour Sophie, bonjour Patrice.
3: Bonjour Ashley.
2: On démarre avec la Coupe du Monde 2026. Deux affiches étaient au programme hier et tout ce matin, tandis que c'est qu'un autre sixième de finale est en cours. Alors, première surprise, la Norvège retrouve les huitièmes de finale pour la première fois depuis 1998. Les Scandinaves ont éliminé la Côte d'Ivoire 2-1 grâce à un but décisif d'Erling Haaland à la 86e minute. Antonio Nusa avait ouvert le score avant l'égalisation d'Amad Diallo pour les éléphants ivoiriens. Les Norvégiens défieront désormais le Brésil pour une place en quart de finale lundi prochain. Et les Bleus ont eux aussi assuré le spectacle pour le retour de Didier Deschamps sur le banc. L'équipe de France a dominé la Suède 3-0. Kylian Mbappé, auteur d'un doublé, et Bradley Barcola ont porté les tricolores vers une qualification convaincante. Brillant à la création, Michael Olise a délivré deux passes décisives et confirmé son excellente forme. Avec désormais 18 buts inscrits en Coupe du Monde, Kylian Mbappé se rapproche un peu plus de l'histoire. L'attaquant français n'est plus qu'à une seule réalisation de Lionel Messi, auteur de 19 buts en phase finale du Mondial. Et après la rencontre, Kylian Mbappé a salué la préparation de son équipe qui a permis aux Bleus de livrer une prestation convaincante face à la Suède. Mais le capitaine français estime que le plus dur reste à venir. Selon lui, les Bleus devront encore élever leur niveau de jeu avant le huitième de finale face au Paraguay. Ce dimanche, on écoute Kylian Mbappé.
4: J'ai dit que j'ai pleinement conscience de ce que je jouais. D'où je jouais, je pense que c'est quelque chose qu'on a préparé. Comment on peut s'améliorer, comment on peut être compatible au niveau des déplacements avec les offensifs et le reste de l'équipe. Je pense qu'on va encore travailler d'ici le match du Paraguay pour voir ce qu'on peut améliorer, parce qu'on a encore des séquences où, pas assez floues, mais c'est perfectible.
2: Je vous le disais, une rencontre est en cours. Le Mexique affronte l'Équateur. Le score est de 2-0. À la 32e minute, le deuxième but est signé Jiménez il y a tout juste quelques secondes. Et le coup d'envoi de cette rencontre a été retardé d'environ une heure environ en raison d'un violent orage qui s'est abattu sur Mexico City ce matin. Les conditions météorologiques ont contraint les organisateurs à repousser le début de la rencontre avant que le match ne puisse finalement démarrer à 6h aujourd'hui. Et ce soir, trois rencontres à l'affiche. D'abord à 20h, le match à suivre en direct sur MBC Sport 11. L'Angleterre affrontera la République démocratique du Congo. Et à minuit, place au choc de la soirée, la Belgique défiera le Sénégal pour une place en 8e de finale. Et la troisième rencontre, les États-Unis affronteront la Bosnie-Herzégovine demain matin à 4h à San Francisco. Toujours en 16e de finale de la Coupe du Monde 2026. On termine avec du tennis à Wimbledon pour son grand retour sur le gazon londonien. Serena Williams a été éliminée dès son entrée en lice par l'Australienne Maya Joint en 3-7 disputés, 6-3, 6-7 et 6-3. À 44 ans et absente du circuit en simple dame depuis 2022, l'Américaine a livré une belle bataille sans parvenir à renverser la rencontre. Et malgré la défaite, elle a été longuement ovationnée par le public de Wimbledon, saluant une prestation courageuse et surtout une carrière déjà légendaire. Et la compétition se poursuit avec le deuxième tour cet après-midi. Yannick Sinner, numéro 1 mondial, sera en action sur le centre-court face au Portugais Nuno Borges. En soirée, gros choc attendu à 20h, Novak Djokovic défiera le grec Stefanos Tsitsipas. Et chez les dames, la numéro 1 mondiale, Arina Sabalenka, sera également sur le court face à l'américaine Mark Courtney Kessler. Fin de ce journal des sports, merci de l'avoir suivi. Vous allez retrouver Patrice et Sophie pour la suite.
3: Oui, on va suivre ce match, Ashley. Oui. 35e minute, impressionnante équipe du Mexique avec un super but de Raúl Jiménez, le joueur de Wolves, contre l'Équateur. L'Équateur qui a dans son équipe quand même des joueurs de valeur, à l'instance de Dinkapié, le joueur d'Arsenal, de William Pacho, nous

0: le joueur du Paris Saint-Germain, et de Caceres, le joueur de Chelsea. Et c'est pas besoin d'un star dans l'équipe, besoin d'un l'équipe.
1: Voilà, il faut jouer avec une équipe, et une exact. Équipe bien soudée, et exact. Surtout une et bonne ça, cohésion.
0: Ça coule de partout, je peux vous dire.
1: Effectivement, l'équipe mexicaine est très impressionnante, ouais. Et jusqu'à présent, aucun but n'encaissé dans ce mondial. Et
0: après, il y a un public, mais de folie. Oui. Ces Mexicains sont des fous. Et ben voilà, ben pourvu qu'ils aillent le plus loin possible.
1: Ben, affaire à suivre. Ouais, tout à l'heure, ouais. Bien sûr, on va venir avec d'autres updates.
0: Exactement.
2: Merci beaucoup. À venir les avis d'Obsèques.
0: On nous prie d'annoncer le décès de Monsieur Aniro Arjun Balu. Monsieur Aniro Arjun Balu, âgé de 63 ans, le convoi sortira de son domicile à route très bon numéro 4 Vakua aujourd'hui à 9h pour se rendre à l'incinérateur de Trois Mamelles. Le décès de Madame May Rosaline Banzigou. Madame May Rosaline Banzigou, née Sauterelle, aussi connue sous le nom de Ro, âgée de 57 ans. Le convoi sortira de chez sa fille, Mademoiselle Kelly Banzigou, de numéro 14, rue Chaline Souillac, aujourd'hui à 10h, pour se rendre dans l'église de Saint-Jacques à Souillac et de là au cimetière de Souillac. Le décès de Madame Babita Siouchen Sundamon, Madame Babita Siouchen Sundamon, âgée de 58 ans, le convoi sortira de son domicile à Macadam Street, Tombeau Bay, aujourd'hui à 10h30 pour se rendre dans l'église de Saint-Malo et de là au cimetière de Rochebois. Le décès de Monsieur Jean-Marc Agathe. Monsieur Jean-Marc Agathe, âgé de 56 ans, le convoi sortira de son domicile au numéro G11. Bamboussla, numéro 2, NHDC à Bambou, aujourd'hui à 11h, pour se rendre dans l'église de Saint-Sauveur à Bambou, et de là au cimetière de Saint-Pierre. Le décès de Louis Betty Rose, monsieur Louis Betty Rose, aussi connu sous le nom de Tico, âgé de 70 ans, le convoi sortira de son domicile à Route Royale Vieux-Grand-Port, aujourd'hui à 11h pour se rendre dans l'église de Notre-Dame du Grand Pouvoir à Vieux-Grand-Port et de là au cimetière de Petit Bel Air à Maillebourg. Le décès de Monsieur Gaston Vénus. Monsieur Gaston Vénus, aussi connu sous le nom de Tonio, âgé de 70 ans, le convoi sortira de chez sa sœur, Madame Marie-Claire Faron, au bloc D4, cité Gris-Gris, Souillac, aujourd'hui à 11h, pour se rendre dans l'église de Saint-Jacques à Souillac, et de là à l'incinérateur de Grandbois. Le décès de Monsieur Louis-Roger Comol. Monsieur Louis-Roger Comol, âgé de 77 ans, le convoi sortira de chez son épouse, Madame Anne Comol, à Canfany, chemin Grenier, aujourd'hui à 13h, pour se rendre dans l'église de Notre-Dame du Mont-Carmel à chemin Grenier, de là au cimetière de Rivière-des-Galets. Le décès de Madame Pierre-Marie Andrea. Madame Pierre-Marie Andrea, née Gracieuse, ex-habitant numéro 45 Cocoterie, Rochebois, âgée de 90 ans. Le convoi sortira de la chapelle ardente de Moura à Petite-Rivière, aujourd'hui à 13h30, pour se rendre dans l'église de Sainte-Thérèse de l'Enfant Jésus, à résidence La Cure, et de là au cimetière de Bois-Marchand. Le décès de Monsieur Louis-Francis Joseph. Monsieur Louis-Francis Joseph, âgé de 53 ans. Le convoi sortira de chez sa sœur, Madame Marie-Claude Hortense, à Morcellement, Gros-Billot, à Gros-Billot, aujourd'hui à 14h, pour se rendre dans l'église de Notre-Dame du Refuge, à New Grove, et de là au cimetière de Petit Bel Air. Le décès de Madame Marie-Myriam Sylvestre. Madame Marie-Myriam Sylvestre, aussi connue sous le nom de Georgette, ex-employée de l'usine Wollnitz, est âgée de 67 ans. Le convoi sortira de son domicile à Morcellement sans souci à Montagne Blanche, aujourd'hui à 14h, pour se rendre dans l'église de Saint-Léon à quartier militaire et de là à l'incinérateur de Médine, Camp de Masque. Le décès de Monsieur Jean-Marie Djagou. Monsieur Jean-Marie Djagou, âgé de 65 ans, le convoi sortira de son domicile à Morcellement Soawan, Caroline Belair, Rivière-Sèche, aujourd'hui à 14h30 pour se rendre dans l'église du Saint-Esprit à Belair, Rivière-Sèche, et de là au cimetière de Trois-Îlots à Olivia. Et le décès de Madame Marie-Gisèle Olivet.

Olivette, Madame Marie-Gisèle Olivette, née Marie, âgée de 87 ans, le convoi sortira de chez son fils, Monsieur Georges Eddy Olivette, à Melville-Grand-Gaube, aujourd'hui à 15h, pour se rendre dans l'église de Saint-Michel à Grand-Gaube et de là au cimetière de Grand-Gaube. Nos sympathies aux familles endeuillées.

0: ça c'est la voix de Luther Vandross et sa version de Killing Me Softly. Luther Vandross qui nous a quittés il y a 21 ans de cela, jour pour jour. C'était en 2005, un 1er juillet. Wow, Luther Vandross, chers amis, et sur RM1. Tout de suite, Tech Talk
1: avec Mélanie Balou.
0: Oui.
1: Alors qu'il lui parle toujours de robots, hein.
0: C'est oui, robots.
1: Technologie.
0: Net. Et on aime bien écouter ce qui se passe dans le monde de la technologie.
1: Exactement. Alors, cette épicerie entièrement gérée par un robot.
0: Oui. On écoute.
2: Bonjour et bienvenue dans Tech Talk. Depuis quelques années, la Chine met en place des mesures pour accélérer son développement dans les nouvelles technologies, notamment la robotique humanoïde et l'intelligence artificielle. Cela ne passe pas uniquement par les entreprises technologiques. Le pays tente aussi de convaincre le public d'accepter la présence de ces technologies dans la société. À Hong Kong, cette volonté se traduit par l'ouverture d'un magasin entièrement géré par un robot humanoïde. Pas de personnel, pas de patron, un seul robot s'occupe de tout. Il s'agit d'une épicerie dans une capsule ouverte 24 heures sur 24, son unique employé mesure 1m73. Son envergure de bras atteint 1m90, ce qui lui permet d'accéder à toutes les étagères pour le réapprovisionnement ou pour servir les clients. L'épicerie propose divers produits, notamment des collations et des produits pharmaceutiques sans ordonnance. Le robot peut tenir une conversation et parle plusieurs langues. L'entreprise qui le conçoit prévoit d'ouvrir jusqu'à 100 épiceries capsules dans 10 villes. Hong Kong a récemment formé un comité gouvernemental dédié au développement de l'intelligence artificielle. Il espère que ces magasins contribueront à améliorer l'intégration de l'IA dans la vie quotidienne, en permettant au public d'interagir avec le robot et de voir comment il répond. Reste à voir comment le robot s'en sortira au-delà du risque d'erreur. Lorsqu'il tiendra les comptes ou gérera l'inventaire, plusieurs cas de robots interagissant avec le public ont déjà mal tourné, notamment lors de l'ouverture d'un restaurant aux États-Unis. Ce n'est toutefois pas le premier essai pour ce type de concept déjà testé en Chine continentale. Reste une question simple. Ces épiceries sont-elles vraiment plus utiles qu'un simple distributeur automatique ou s'agit-il surtout d'habituer le public à voir des robots partout avant qu'ils ne deviennent réellement indispensables? C'était Tech Talk sur RM1.

0: dernier de Madonna, chers amis. Ça s'appelle Love Sensation, la Madonna qui revient à l'âge de 67 ans.
1: Elle n'a pas changé, hein.
0: Hein? Si, elle a changé, une botox sport et tout, la Lévine gonflée. Elle faisait plus la Madonna, une Madonna plastique. Enfin bon, Reza Julie Mamad, on repart 25 ans de cela, là où la Madonna était vraiment canon.
1: Oui, hein? Ouais, aussi. C'est
0: en
1: vrai.
0: 2001, en 2001, oui, là elle était canon. Et Reza nous parle de...
1: Bah aujourd'hui, lui, il nous parle de l'existence de la PSSA, remise en question, mort par électrocution et projet régional.
2: Le 1er juillet 2001, l'existence de la PSSA remise en question. Suite à l'affaire du collège Stratford qui anime les débats depuis quelques jours, non seulement la Private Secondary School Authority est vivement critiquée, mais son existence même est remise en question. Cette instance a été fondée en 1976 dans le but de contrôler les collèges privés. Aujourd'hui, on évoque un laisser-aller qui a trop duré depuis des années, ainsi qu'une ingérence évidente. L'idée de remplacer la PSSA par un organisme plus moderne, en mesure de répondre aux attentes de l'éducation, a été mentionnée. Électrocution. Un jeune homme a trouvé la mort par électrocution dans le lycée polytechnique Guy Forgette de Flac. Ce triste incident a relancé la question sur l'absence de normes dans les installations électriques à Maurice. À savoir que la majorité des installations électriques des maisons mauriciennes sont réalisées par des électriciens non professionnels. Souvent, les individus se transforment en bricoleurs. Il faut souligner que les électriciens de métier se font rares et que les tarifs qu'ils proposent sont assez élevés. Projet régional. Une bonne nouvelle pour les handicapés moteurs. En effet, dès l'an prochain, les élèves de l'océan Indien atteints d'un handicap physique pourront suivre leur scolarité secondaire à La Réunion. C'est Ida Brun-Monnier, elle-même paraplégique, qui est le principal promoteur de ce projet. Elle a tenu à rappeler qu'aucun lycée facilement accessible aux handicapés moteurs n'existe dans le monde et que le premier du genre sera construit au port à La Réunion. Il sera ouvert aux jeunes des pays de la région.

0: I don't want to miss a thing, c'est signé Aerosmith. Aujourd'hui, on fête l'anniversaire de Liv Tyler, la fille de Steven Tyler, le chanteur de Aerosmith, qui en même temps joue dans le film Armageddon, aux côtés de Bruce Willis et de Ben Affleck. 41 ans pour Liv Tyler aujourd'hui. À venir, le journal.
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2: Belle matinée, il est 7h. Le journal avec Preneuve Biary. Bonjour Preneuve.
3: Bonjour Sophie, bonjour à tous.
2: Elle a une Preneuve portée plainte pour violence conjugale, bientôt possible, dans n'importe quel poste de police.
3: C'est l'une des mesures phares du Domestic Abuse Bill, dont les débats en deuxième lecture ont débuté hier au Parlement. La première ministre adjointe Ariane Navarre-Marie défend un renforcement de la protection des victimes, avec obligation pour les policiers d'enquêter sans délai. Dans ce journal aussi, la facture d'eau qui devrait bientôt grimper pour l'usage commercial. La CWA fournit avec un déficit de 10 roupies par mètre cube. Elle doit aussi trop d'argent au gouvernement, plus de 3 milliards selon le ministre de l'Énergie. La STC et Indian Oil sur le point de conclure un accord pour la fourniture de pétrole. Ce sera d'ici fin juillet, selon le ministre du Commerce. Le directeur de la FCC questionne le financement du football mauricien. Et puis dans le journal des sports, la France offre un récital face à la Suède en Coupe du Monde.
2: Élargir le champ d'application des violences domestiques.
3: Pour mieux répondre aux réalités actuelles, voilà toute la démarche derrière le Domestic Abuse Bill, le projet de loi sur les violences conjugales. Le débat sur ce texte a démarré hier à l'Assemblée nationale et c'est celle qui en est à l'origine qui a pris la parole en premier, la première ministre adjointe et ministre de l'égalité des genres, Ariane Navarre-Marie. Elle a tenu à souligner l'importance de cette nouvelle législation puisqu'elle prévoit un renforcement important de la protection des victimes qui pourront désormais se rendre dans n'importe quel poste de police du pays pour porter plainte. Les policiers auront l'obligation d'enregistrer la déposition et d'ouvrir une enquête sans délai, quel que soit le lieu où les faits se sont produits. Le délai accordé aux tribunaux pour convoquer la personne mise en cause sera aussi réduit de 14 à 7 jours. Les ordonnances de protection feront l'objet d'un suivi tous les 3 mois afin d'évaluer le comportement de l'auteur des violences.
4: L'officier responsable du poste, indépendamment du lieu où l'acte a été commis ou du lieu de résidence de la victime, est tenu d'enregistrer la déclaration de la victime et de faire enquêter sans délai sur les circonstances de l'infraction. Une victime peut désormais se rendre dans n'importe quel poste de police du pays. Avant ce présent texte de loi, des femmes étaient renvoyées parce qu'elles s'étaient présentées au mauvais poste de police. Cela

0: Le tribunal disposera dorénavant de 7 jours au lieu de 14 jours à compter de la date de la demande pour convoquer la personne mise en cause et statuer. Ce nouveau texte de loi à la section 8.4 va plus loin. Le tribunal, au moment d'émettre l'ordonnance, demandera un réexamen périodique tous les 3 mois pour évaluer le comportement de l'auteur des violences.
1: Autre changement significatif, ce ne sera plus à la victime de quitter le domicile et les enfants, mais à l'auteur présumé des violences. Le tribunal pourra ordonner son exclusion du foyer ou lui imposer de financer un logement alternatif pour la victime. Selon Ariane Navarre-Marie, le Domestic Abuse Bill prévoit également des mesures de réhabilitation pour les auteurs de violences. Le tribunal pourra ordonner un suivi psychologique et le non-respect de cette décision vaudra une amende pouvant aller jusqu'à 50 000 roupies.
0: La section 13.4 prévoit que la victime ne devrait pas avoir à déraciner ses enfants, quitter son foyer, abandonner son environnement en raison de la violence de son conjoint ou sa conjointe. Lorsque l'exclusion du domicile n'est pas possible, le tribunal peut ordonner à l'auteur des violences de pourvoir à un logement alternatif pour la victime. La charge incombe à celui qui a créé le danger et non à celle qui en a souffert. Un intervention order visant à la réhabilitation des auteurs, car un auteur de violence non réhabilité récidivera. Le tribunal peut ordonner une évaluation psychologique de l'auteur par un psychologue de mon ministère. Sur la base de ce rapport, le tribunal peut, avant de statuer sur l'ordonnance de protection, émettre une ordonnance d'intervention obligeant l'auteur à participer au programme.
1: Hier encore au Parlement, plusieurs autres ministres sont intervenus plus tôt dans la journée lors de la séance des questions parlementaires. Cette fois, le ministre de l'Énergie et des Services Publics, Patrick Aciervaden, a révélé que la CWA doit plus de 3,4 milliards de roupies à l'État, dont 2,9 milliards en arriéré. Il a également indiqué que l'autorité hydrique a enregistré un déficit de 755 millions de roupies pour l'exercice financier clos le 30 juin l'année dernière. L'absence de révision tarifaire depuis plus de 14 ans ou encore la hausse du coût de l'électricité sont parmi les principales causes de cette situation selon lui.
2: La CWA m'informe qu'au 25 juin 2026, donc ce mois-ci, le montant total des paiements dus aux entrepreneurs, prestataires de services, fournisseurs, s'est élevé à environ 697 millions de roupies. Sur ce montant, 470 millions de roupies sont dues à la Central Electricity Board au titre des factures d'électricité accumulées depuis plusieurs années.
1: Patrick Aciervaden a également rappelé que le coût de production d'un mètre cube d'eau s'élève aujourd'hui à 24 roupies alors que la CWA ne perçoit en moyenne que 14 roupies par mètre cube vendu. Le ministre a confirmé qu'une révision des tarifs pour les secteurs utilisant cette ressource à des fins commerciales interviendra dans les prochains mois. Alors soyez rassurés, cette augmentation éventuelle ne concernera pas les abonnés domestiques.
2: Je souhaite également attirer l'attention de cette Assemblée sur le cas de certaines entreprises qui utilisent l'eau distribuée par la CWA à des fins commerciales. Dans certains cas, l'eau contenue dans une bouteille qui est vendue dans les supermarchés représente un coût d'à peine l'eau entre 3 sous et 5 sous. Nous savons tous combien une bouteille d'eau est vendue sur le marché. Il est donc légitime, je l'ai dit avec sérieux, il est donc légitime de s'interroger sur la contribution de ces usagers commerciaux à la pérennité du service public de l'eau et de veiller à une utilisation plus équitable de cette ressource nationale.
1: À Choc-Soubron, le ministre de la Sécurité sociale a lui indiqué en réponse à une question du député Ashley Ramdas que son ministère emploie actuellement 332 médecins, tous recrutés sous contrat d'un an renouvelable. Des contrats qui ont d'ailleurs été renouvelés le mois dernier. Le ministre a précisé que ces médecins sont dûment inscrits conformément aux dispositions de la loi. Ils sont chargés d'effectuer des visites à domicile auprès des personnes âgées et de siéger au Medical Board afin de procéder à l'évaluation des personnes en situation de handicap. Ashok Soubran a également souligné que certains de ces praticiens sont des médecins spécialistes qui siègent au Medical Tribunal ils

0: évaluent les dossiers des demandeurs selon leur domaine de spécialisation.
1: In the medical board, these are medical practitioners. Some of them might be specialists, but it is a requirement in the law for the medical tribunal that the doctors sitting on the medical tribunal, they are the respective specialists of the case being assessed.
0: L'importation des produits pétroliers a aussi fait l'objet d'une question du député de l'opposition Chetan Baboulal adressée à Michael Sikyuan, le ministre du Commerce. Il affirmait qu'un accord devrait être bouclé d'ici fin juillet, la State Trading Corporation négociant avec Indian Oil depuis le début de l'année. Une fois finalisé, ça devrait être un contrat de 5 ans renouvelable. Le ministre a reconnu que les discussions ont pris du retard en raison de la situation géopolitique mondiale et de la hausse des coûts du fret maritime ces derniers mois. Interrogé sur d'éventuelles négociations parallèles avec d'autres fournisseurs, Michael Sikyuan a été catégorique. Il ne serait ni approprié ni éthique de négocier ailleurs une fois l'engagement pris envers l'Inde. Mais l'approvisionnement du pays reste assuré entre-temps, dit-il.
2: The proposed G2G arrangement provides Mauritius with several strategic, economic and energy security advantages, namely A. Enhanced energy security, B. Strengthening bilateral relations, C. 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With a view to come up with a scenario that would match our expectations, we had to wait for some time till the international market stabilizes and the price volatility normalizes.
0: Vous écoutez RM1, il est 7h09 et le directeur général de l'FCC s'interroge sur la gestion et les résultats du football mauricien. Lors d'un forum consacré au rôle des conseils d'administration hier, Titrudeh Oudahoudari a pris l'exemple du Cap-Vert, un pays avec une population beaucoup plus petite, mais qui a réussi à se qualifier et à défendre son drapeau sur la scène internationale. Il se demande comment Maurice, malgré les investissements importants dans le football, n'a toujours pas atteint ce niveau de performance. Pour lui, les responsabilités au sein des institutions doivent être confiées à des personnes compétentes et qualifiées.
3: Rwanda, Cap-Vert, Botswana et Seychelles. Elle pose sa main des questions. Qui fait sa bande pays là, la ONU? Qui fait? Ils ont une raison. Parce que sa bande du monde qui est énorme, qui roule le pays, qui dort beau, qui dort partout, je tenais une responsabilité envers le pays. Je pose moi la question, comment se fait-il qu'il nous ait un gros investissement dans le sport et jamais nous avons qualifié pour la Coupe du Monde et Cap-Vert, la moitié size of our population, pour tous eux, et la guerre, les quais pour le pays. C'est un travail qu'il nous fait depuis bien longtemps. Nous avons gagné l'autre type de personnes. Nous tenons un commitment extraordinaire à all levels. Et il n'y a pas une personne qui est dans ce billage de la ONU.
0: Titrudeh Oudahoudari avec Adrien Valère. Et on le ressent ces derniers jours. L'hiver s'installe et avec lui son lot de maladies saisonnières. Si les infections respiratoires sont les plus connues, les yeux aussi sont mis à rude épreuve. Conjonctivite, irritation, rougeur ou encore sécheresse oculaire touchent de plus en plus de personnes durant cette période. Alors comment protéger ses yeux et quels sont les gestes à adopter? Le docteur Videsh Toufani, ophtalmologue consultant, nous offre quelques conseils.
4: Et en ce moment-ci, quand il y a un changement de temps comme ça, nous avons une conjonctivite virale un petit peu à la hausse. Donc, vous trouvez parfois dans certains membres de la famille, on a une personne, deux personnes, trois personnes gagnées. Et en ce moment-là, vous êtes arrivé à l'hôpital ou bien à un local health center pour gagner un soin. Et la bonne question que nous apprenons, c'est bon, nous gardons la main propre, pas gratter, tout ça, éviter un peu la foule, surtout, servir comme un sanitizer, tout ça, pour essayer et combattre l'infection.
0: Le docteur Videsh Toufani au micro de Nijma Narayana Reddy. Aux États-Unis, plus $1 milliard, c'est ce qu'a gagné le président Donald Trump l'année dernière grâce à la crypto-monnaie. Selon sa déclaration financière pour 2025, un dépôt auprès des autorités fédérales obligatoires qui a été publié lundi, il a perçu $635 millions de redevances liées à son jeton Trump et plus de $500 millions grâce à World Liberty Financial, une entreprise crypto soutenue par sa famille. Mais la Maison-Blanche

rejette tout conflit d'intérêts, selon plusieurs médias, et assure que le président agit dans l'intérêt des Américains. 7h13, le journal des sports d'Ashley Citana.

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1: Bonjour à tous, on démarre avec la Coupe du Monde 2026. Deux affiches étaient au programme hier et ce matin, tout ce matin, tandis qu'un autre 16e de finale est en cours. Alors, première surprise, la Norvège retrouve les 8e de finale pour la première fois depuis 1998. Les Scandinaves ont éliminé la Côte d'Ivoire 2-0 grâce à un but d'Erling Haaland à la 86e minute. Antonio Nusa avait ouvert le score avant l'égalisation d'Amad Diallo pour les éléphants ivoiriens. Les Norvégiens défieront désormais le Brésil pour une place en quart de finale lundi prochain. Et les Bleus ont eux aussi assuré le spectacle pour le retour de Didier Deschamps sur le banc. L'équipe de France a dominé la Suède 3-0. Kylian Mbappé, auteur d'un doublé, et Bradley Barcola ont porté les tricolores vers une qualification convaincante. Brillant à la création, Michael Olise a délivré deux passes décisives et confirmé son excellent forme. Avec désormais 18 buts inscrits en Coupe du Monde, Kylian Mbappé se rapproche un peu plus de l'histoire. L'attaquant français n'est plus qu'à une seule réalisation de Lionel Messi, auteur de 19 buts en phase finale du Mondial. Et après la rencontre, Kylian Mbappé a salué la préparation de son équipe qui a permis aux Bleus de livrer une prestation convaincante face à la Suède. Les Bleus devront cependant encore élever leur niveau, selon lui, avant le 8e de finale face au Paraguay dimanche prochain. Et je vous le disais, une rencontre est en cours. Le Mexique affronte l'Équateur. Le score est de 2-0 à la 53e minute avec un but de Quiñones à la 22e minute et Raúl Jiménez à la 31e minute. Et sachez que le coup d'envoi a été retardé d'environ une heure en raison d'un violent orage qui s'est abattu sur Mexico City. Les conditions météorologiques ont contraint les organisateurs à repousser le début de la rencontre avant que le match ne puisse finalement démarrer. Et ce soir, trois rencontres à l'affiche. D'abord à 20h, le match à suivre en direct sur MBC Sport 11. L'Angleterre affrontera la République démocratique du Congo à Atlanta, aux États-Unis, en 16e de finale de ce mondial. Vaincus en phase de groupe, les Free Lions, emmenés par Harry Kane et Jude Bellingham, partent favoris. Toutefois, leur niveau de jeu n'a pas toujours convaincu malgré une première place dans leur groupe avec 2 victoires et 1 match nul. En face, la République démocratique du Congo vit une aventure historique pour sa première qualification en phase à élimination directe. Les Léopards ont créé la surprise en terminant parmi les meilleurs troisièmes portés par Yohan Wissa, auteur d'un doublé décisif contre l'Ouzbékistan. Les Congolais espèrent poursuivre leur parcours. Match donc à ne pas rater donc ce soir à 20h. L'Angleterre contre la République démocratique du Congo. Et notre consultant, Colin Bell, estime que les Free Lions ont bénéficié d'un tirage favorable. Selon lui, la RDC manque encore d'expérience à ce niveau de la compétition, ce qui pourrait jouer en faveur de l'Angleterre. Nous écoutons Colin Bell.
2: Bon, c'est là, l'Angleterre, c'est un tirage favorable. Nous déjà connaît qu'il n'y pas tape avec un grand équipe européenne. Mais quand même, il bien reste vigilant, surtout là, il a essayé de montrer pas mal de choses dans ce match précédent, dans le match de poule. Mais là, comme on peut dire, il y a une phase, une action directe. Tout est possible, mais bon, c'est l'Angleterre, il n'est pas comme favori. Puis sur forme actuelle, bon, il est vrai, il fait un match nul la dernière fois, mais là, il prend pas tout d'autres manches. Bon, reste quand même qu'il a essayé de montrer qu'il y a une défense très très costaud.

0: qu'il est capable de penser comme ça encore pour contrecarrer l'attaque de l'Angleterre. Mais quand même, je pense que l'Angleterre a fait la différence de la match.
1: Et à minuit, place choc de la soirée, la Belgique défiera le Sénégal pour une place en huitième de finale. Les Diables Rouges, premiers de leur groupe après un début de tournoi mitigé, comptent bien évidemment sur Kevin De Bruyne, Leandro Trossard et Thibaut Courtois pour confirmer leur montée en puissance. En face, le Sénégal arrive en confiance après son impressionnant succès 5-0 face à l'Irak, un record pour la sélection africaine en Coupe du Monde. Emmenés par Sadio Mané et Ismaël Assar, les Lions de la Teranga tenteront de créer l'exploit malgré l'absence probable de leur gardien Edouard Mendy blessé. Un duel inédit qui promet du spectacle. Et pour notre consultant Colin Bell, l'expérience des Diables Rouges pourrait faire la différence dans ce duel. Selon lui, la Belgique possède un effectif habitué au grand rendez-vous, un atout qui pourrait peser face à un Sénégal ambitieux, mais en quête d'un nouvel exploit. Nous écoutons Colin Bell.
0: Là, une autre équipe africaine en cours. Pour moi, le Sénégal, je pense... Il n'a pas fait la différence, vu que Belgique a une victoire laborieuse lors de cette dernière sortie. Bon, nous ne pouvons pas dire que la Belgique est dans une bonne vie, ils sont comme Lukaku, Kevin De Bruyne, etc. Mais quand même, je pense que la Belgique, c'est une équipe très redoutable, surtout en Europe. C'est une équipe imprévisible, que dans n'importe quel moment, ils peuvent scorer, comme ils l'ont montré lors de cette dernière sortie. Mais quand même, je pense que le Sénégal, qui a aussi beaucoup de joueurs de talent dans ce effectif, pas de joueurs qui jouent en Europe. Vous pensez que ce n'est pas un jeu assez équilibré qui nous va attendre aujourd'hui. Voilà, moi je trouve qu'il est dans les 90 minutes, il y a un match nul.
1: Et la troisième rencontre de ce mondial pour ce soir, les États-Unis affronteront la Bosnie-Herzégovine plutôt demain matin à 4h à San Francisco en 16e de finale de la Coupe du Monde 2026. Et organisateurs du tournoi, les Américains ont terminé premiers de leur groupe grâce à deux victoires contre le Paraguay et l'Australie malgré une défaite sans conséquence face à la Turquie. Sous la direction de Mauricio Pochettino, ils comptent sur Christian Pulisic et Folarin Balogun pour faire la différence en attaque. En face, la Bosnie-Herzégovine dispute la première phase à élimination directe de son histoire. Après s'être qualifié parmi les meilleurs troisièmes, les Dragons se sont relancés en battant le Qatar 3-1 lors de leur dernier match de groupe. Le vétéran Edin Dzeko, à 40 ans, sera l'un des principaux atouts offensifs de la sélection bosnienne. Les États-Unis partent favoris grâce à leur avantage du terrain et à leur puissance offensive, mais devront se méfier d'une équipe bosnienne capable de surprendre en contre-attaque. Les Américains restent d'ailleurs invaincus face à la Bosnie-Herzégovine avec deux victoires et un match nul lors de leurs trois précédentes confrontations. On termine avec du tennis à Wimbledon pour son grand retour sur le gazon londonien. Serena Williams a été éliminée dès son entrée en lice par l'Australienne Maya Joint en 3-7 disputés 6-3, 6-7 et 6-3. À 44 ans et absente du circuit en simple depuis 2022, l'Américaine Serena Williams a livré une belle prestation sans parvenir à renverser la rencontre. Et malgré la défaite, elle a été longuement ovationnée par le public de Wimbledon, saluant une prestation courageuse et surtout une carrière déjà légendaire. Et la compétition continue avec le deuxième tour cet après-midi. Yannick Sinner, numéro 1 mondial, sera en action sur le centre court face au Portugais Nuno Borges. En soirée, gros choc attendu à 20h, Novak Djokovic défiera le grec Stefanos Tsitsipas. Et chez les dames, la numéro 1 mondiale Arina Sabalenka sera également sur le court face à l'américaine McCourtney Kessler. Voilà donc, c'est la fin de ce journal des sports. Merci de l'avoir suivi. Alors, petite mise à jour sur la rencontre Mexique-Équateur à la 60e minute de jeu. Le score est toujours de 2-0 en faveur des Mexicains. Vous allez retrouver dans quelques instants Patrice et Sophie pour la suite.
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0: Et Happy Pills, chers amis, on jette un petit coup d'œil du côté du Mexique pour voir. On joue la 63e minute du match entre le Mexique et l'Équateur. Toujours 2-0 pour le Mexique. Je vous rappelle que le match a débuté à 6h au lieu de 5h. Cause d'un gros orage qui a empêché le début de ce match. Les Mexicains sont impressionnants pour le moment. 2-0 pour le Mexique contre l'Équateur. Tout de suite, les communiqués.
1: Communiqué du Central Electricity Board qui avise les abonnés d'Albion. Donc, habitants Morcellement Raffray, Morcellement Birgiras, Morcellement Bellevue, Avenue Ouragan, Avenue Victory, Avenue Saint-Gérand, Avenue Bounty, Avenue Albatros, Avenue Dahlia, Avenue Tulipe, Avenue Frangipane, Avenue Rose, Avenue Œillet et les environs, que la fourniture d'énergie sera interrompue entre 9h et 9h30. Et puis de 15h à 15h30, aujourd'hui mercredi le 1er juillet. Et puis, les abonnés de Rosil, habitants dans les environs de NHDC Camp-le-Vieux, Avenue Madras, Saint-Odile, Morcellement Seaburn, en partie avenue Ratsitatane, avenue Sirius, en partie avenue La Concorde et les environs, que la fourniture d'énergie sera interrompue entre 9h et 11h aujourd'hui, mercredi le 1er juillet. Les abonnés de Rosil et puis habitants NHDC Camp-le-Vieux, avenue Madras, Saint-Odile, Morcellement Seaburn, en partie de Ratsitatane, avenue Sirius et les environs, ils sont avisés que la fourniture d'énergie sera interrompue demain entre 9h et 17h30. Et puis, notre communiqué encore pour les abonnés de FLAC, habitant le périmètre de Boulay Blanc, plaine de Gersigny, avenue François Mitterrand,

0: Flag District Court et Flag Police Station. Et Siroli Road, ils sont avisés que la fourniture d'énergie sera interrompue entre midi et 14h le jeudi, ben demain, 2 juillet, en raison des travaux qui seront effectués sur le réseau électrique et ces fournitures qui seront rétablies sans préavis à l'achèvement des travaux. Le CEB s'excuse auprès de sa clientèle affectée par ces coupures.
1: Merci Sophie. À venir, les nouvelles du temps, on part du côté de la station de Vercoix.
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0: Le provisionniste, M. Vinit Kekput, ce matin, bonjour.
4: Bonjour et bonjour à tous les auditeurs.
0: Oui, bonjour. Est-ce qu'on a des bonnes nouvelles? On est quand même le 1er juillet.
4: Bien sûr, plutôt bonne nouvelle aujourd'hui. Alors, plutôt beau temps au cours de la journée aujourd'hui. Également durant la nuit, sauf durant la nuit, nous avons un ébanti, la pluie occasionnelle, le banoteur. De côté température, température maximale au cours de la journée. Les pour entre 20 à 23 degrés Celsius, le plateau central, et demain, région côtière, les boucaves dans les 25 à 28 degrés Celsius. Le soir, la température minimale, le plateau central, les pour entre 15 à 17 degrés Celsius, et que demain, région côtière, les pour entre 19 à 22 degrés Celsius. De côté du vent peut souffler aujourd'hui depuis secteur sud à une vitesse en moyenne d'environ 20 km par heure. Et que la mer à Maurice, les mauvais des horizons avec ban la houle qui peut sortir depuis secteur sud de l'eau de 3 mètres. De ce fait, ban sortir en haute mer et même dans ban lagon du sud et de l'est les déconseillés. Passons pour prévision à Rodrigue. Également à Rodrigue, beau temps au cours de la journée aujourd'hui, sauf un des petits appels occasionnels durant la nuit, le banoteur. Des côtés température maximale à Rodrigue, il prend entre 24 à 27 degrés Celsius et la température minimale, il prend 18 à 20 degrés Celsius. Des côtés du vent peut souffler depuis le secteur sud avec une vitesse en moyenne de 25 km par heure. Nous avons quand même ressenti un des bonnes pointes de l'eau de 50 km par heure dans un endroit exposé. Et la mer à Rodrigue également, les mauvais des horizons avec ban la houle qui peut sortir depuis secteur sud de l'eau de 3 mètres. De ce fait, ban sortir en haute mer et même dans tout ban lagon, les déconseillés. Terminons avec prévision pour Agalega. Agalega aussi, beau temps au cours de la journée aujourd'hui. Et qu'à soir, nous avons gagné un des bancs de la pluie occasionnelle. Avec une température maximale au cours de la journée environ 31 degrés Celsius et que le soir, la température minimale est pour environ 23 degrés Celsius. Du vent à Agalega pour souffler depuis sud-est avec une vitesse en moyenne de 25 km par heure. Et pour terminer, la mer au cours de la journée est praticable à Agalega, mais toutefois, nous prenons la houle durant la nuit et que la mer pour venir graduellement forte durant la nuit. De ce fait, ban sorti en mer est déconseillé à partir de cette nuit. Voilà, c'est tout comme prévision pour aujourd'hui. Merci beaucoup et à la prochaine.
0: Merci beaucoup, très bonne journée à vous.
1: Oui, on va parler économie avec Amlesh Bokori. Le titre aujourd'hui, c'est les mots de Johannesburg. On aura aussi notre blind test. Et puis, aujourd'hui, comme c'est mercredi, paroles et musique, Reza Duli Mahmoud nous raconte l'histoire de la chanson de Serge Lama, D'aventure en aventure. Restez branchés, vous êtes sur RM.
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5: Bonjour. Au cœur de l'Afrique du Sud, pays le plus industrialisé du continent, se trouve Johannesburg. La ville est considérée comme étant la capitale économique sud-africaine où se situe le Johannesburg Stock Exchange, la plus grande d'Afrique en termes de capitalisation, des principales banques, des fonds d'investissement gérant des dizaines de milliards de dollars. Johannesburg, son riche passé, ses centres culturels, ses gratte-ciels et ses parcours de golf sont sur papier une capitale à découvrir. Cependant, la métropole de quelques 5 millions d'habitants vit un calvaire au quotidien. Les routes sont en mauvais état, la fourniture d'eau est irrégulière. La municipalité de Johannesburg est endettée, se comptant

en des dizaines de milliards de roupies. Le ministère des Finances se demande s'il devrait accorder une subvention proche de 20 milliards de roupies. Aujourd'hui, Johannesburg vit de tels moments difficiles par manque de vision, par une absence de gestion efficiente des finances et des largesses accordées pour des raisons politiques. Des mauvaises pratiques ayant abouti à un retard dans les investissements dépassant 200 milliards de rand ou 500 milliards de roupies.

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0: Jamaica et One Track Mind. Tout de suite, notre blind test. Il faut identifier un morceau, titre de la chanson ou nom de l'artiste du groupe aujourd'hui. Pour repartir ce matin avec
1: Un gift pack alors de Force J Bio, Ultra Digest Acidité, shampoing, The World of Nature. Voilà.
0: Ok, on y va. On écoute un extrait. Vous me donnez le titre ou le nom de l'artiste. Attention, c'est parti.

0: réponse.
1: Nom de l'artiste, titre de la chanson, indice, ben vous l'avez tout le temps avec vous.
2: Avec fil ou sans fil, hein.
1: Ouais, net. Allez, tout de suite.

0: Parole et musique, aujourd'hui, Reza Djuli Mahmoud nous raconte l'histoire de la chanson de Serge Lama, D'aventure en aventure. On écoute Reza.
1: Un premier amour. En 1968, Serge Lama sort son premier album intitulé D'aventure en aventure. L'album contient la chanson du même nom, qui est un des plus grands succès de la carrière du chanteur. Il s'agit là d'une chanson à fort caractère autobiographique. Serge Lama y évoque son incapacité à faire le deuil de son premier grand amour. Il enchaîne des relations sans lendemain, ce qui lui donne une image de séducteur. Mais toutes ces aventures ne semblent pas être en mesure de remplacer son premier amour. Celui-ci le hante toujours. D'aventure en aventure a été écrite en mémoire à Liliane Benelli, qui était la fiancée de Serge Lama. Celle-ci est décédée le 12 août 1965 dans un accident de voiture. Serge Lama, qui était également à bord du véhicule, a été gravement blessé mais a pu survivre de ses blessures. La chanson prend tout son sens lors du refrain. 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Musicalement, d'aventure en aventure est marqué par son instrumentation au piano, avec ses cordes qui viennent s'y superposer au niveau du refrain. On retrouve un contraste entre le ton plus mélancolique des couplets, avec des notes en gamme mineure qui correspondent aux nouvelles aventures du narrateur, et puis on a le refrain, plus enjoué et lumineux. D'aventure en aventure, c'est aussi l'occasion pour nous de redécouvrir la voix expressive et le phrasé si singulier de Serge Lama.
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0: Magnifique l'aventure en aventure tout de suite l'horoscope du jour. C'est avec vous Sophie, on débute avec les béliers.
1: Oui, organisez vos priorités. La discipline d'aujourd'hui portera ses fruits.
0: Les taureaux.
1: Une bonne nouvelle pourrait raviver votre motivation, restez ouvert aux échanges.
0: Les gémeaux.
1: Relisez attentivement contrats et messages, la prudence vous sera bénéfique.
0: Les cancers.
1: Une conversation sincère renforcera un lien important.
0: Oui, les lions.
1: Votre créativité attire l'attention, c'est le moment de montrer vos talents.
0: Les vierges.
1: Concentrez-vous sur l'essentiel et avancez étape par étape.
0: Les balances.
1: Un accord, une décision familiale pourrait se concrétiser.
0: Les scorpions.
1: Votre intuition est votre meilleur guide aujourd'hui.
0: Les sagittaires.
1: Le travail d'équipe vous ouvrira de nouvelles perspectives.
0: Oui, les capricornes.
1: Votre persévérance sera remarquée, ne baissez pas les bras.
0: Les verseaux.
1: Une surprise agréable pourrait égayer votre journée.
0: Et les poissons.
1: Faites confiance à votre sensibilité pour prendre la bonne décision.
0: Toujours 2-0 pour le Mexique. Et on joue la 81e minute de ce match. L'Équateur qui passe à l'attaque, qui essaye éventuellement de marquer un but pour essayer de revenir dans ce match. Mais bloc bas des Mexicains pour le moment, qui font tout pour garder ce score. Aujourd'hui, c'est l'anniversaire de Debbie Harry, la chanteuse du groupe Blondie. Elle fête ses 81 ans aujourd'hui, chers amis. Waouh! Blondie avec Maria sur RM1 après la pub.
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pourquoi sommes-nous de plus en plus fatigués, malgré les progrès technologiques ? D'abord parce que nos téléphones ont aboli les frontières entre travail et repos. Un email le dimanche soir, une notification pendant le repas. La disponibilité est devenue permanente. S'y ajoute une surcharge informationnelle, notre cerveau n'a jamais été conçu pour absorber autant d'informations en continu. Chaque notification, chaque changement de tâche a un coût cognitif, même minime. Le sommeil en paie également le prix. L'exposition aux écrans en soirée perturbe la production de mélatonine, retarde l'endormissement et dégrade la qualité du sommeil profond. Un phénomène qui s'installe souvent sans que les personnes concernées en aient pleinement conscience. Vient ensuite la fatigue décisionnelle des dizaines de micro-choix chaque jour multipliés par les outils numériques. Résultat, les gains de productivité permis par la technologie n'ont pas toujours débouché sur une réduction du temps de travail, mais plutôt sur une intensification des exigences dans un temps plus court. Pour les spécialistes, la solution résiderait moins dans un rejet des outils numériques que dans la mise en place de garde-fous personnels et collectifs afin de préserver les temps de repos.

0: Le tout dernier Mylan Farmer, c'est à qui le tour? Ça, c'est le titre de la chanson. Tout de suite, notre blind test. On doit voir Wesley de Rosil.
1: Oui, bonjour.
2: Oui, bonjour.
0: Ça va bien, Wesley?
2: Ça va bien, merci.
0: Faites quoi dans la vie, Wesley?
2: Moi je suis autiste, oui. Tatoueur.
0: Artiste comment?
2: Tatoueur.
1: Okay, j'entends que okay. Je dis ok.
0: Artiste tatoueur.
1: Et vous êtes où exactement?
0: Oui. Ouais, vous êtes. Faites une petite publicité, vous, même là.
1: Exactement. À domicile, ça, ou bien vous allez tout?
2: Mon studio, c'est Aliado Rasbox.
1: Oui.
2: Nous sommes à Rosil et ça fait 27 ans que je fais du tatouage.
0: Ça veut dire tout du monde que nous, allô?
2: La plupart, oui.
0: La plupart, tout le monde qui a un tatouage. Que nous, on ne voit pas que nous, on a un tatouage. Exactement.
1: Oui. Ben Wesley, écoutez, on a un extrait pour vous ce matin. Pour repartir avec donc un gift pack de produits bio, ok?
2: Allez, d'accord.
1: Allez, c'est parti, écoutez.
0: Attention, c'est parti.

0: Wesley, c'est à vous.
1: Oui. Ça veut dire le groupe c'est téléphone.
2: Oui.
1: Le titre c'est un autre mot.
0: Oui, Wesley, bravo. Vous avez parfaitement raison et vous repartez.
2: Avec votre gift pack, avec des produits, c'est des produits biosanté.
1: Okay.
2: Hein,
1: merci.
2: À découvrir
1: merci.
2: Donc ce qu'il y a dedans, donc des shampoings forgés, des tisanes, n'est-ce pas, c'est ça, des boissons bio. Ouais. Hmm, profitez-en, passez une excellente journée, je passerai vous voir aux îles.
1: Allez, merci. Au revoir.
2: Merci, bonne journée.
0: On joue la 93e minute dans le match entre le Mexique et l'Équateur. Il reste encore 4 minutes à jouer dans le temps additionnel. 2-0 pour le Mexique qui se dirige vers une victoire, qui se dirige vers les 8e de finale. Chers amis, je pense que c'est mérité. Ils auraient même pu marquer encore 2 buts, les Mexicains. Superbe équipe du Mexique. Waouh, franchement, ben, il faut suivre cette équipe. À venir le journal et puis dans l'interview de la matinale.
2: Oui, Pranav Bihari qui reçoit aujourd'hui Vashish Ramkelawan, secrétaire général de l'Insurers Association of Mauritius.
0: On se retrouve juste après, à tout à l'heure.

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1: Bon mercredi, bonne route, il est 8h. Le grand journal avec Preneuve Biarry. Bonjour Preneuve.
2: Bonjour Sophie, bonjour à tous.
1: Elle a eu une Preneuve à porter plainte pour violence conjugale, bientôt possible dans n'importe quel poste de police.
2: C'est l'une des mesures phares du Domestic Abuse Bill dont les débats en deuxième lecture ont débuté hier au Parlement. La première ministre adjointe Ariane Navarre-Marie défend un renforcement de la protection des victimes avec obligation pour les policiers d'enquêter sans délai. Dans ce journal aussi, la facture d'eau qui devrait bientôt grimper pour l'usage commercial. La CWA fournit avec un déficit de 10 roupies par mètre cube. Elle doit aussi beaucoup d'argent au gouvernement, plus de 3 milliards selon le ministre de l'Énergie. La STC Indian Oil sur le point de conclure un accord pour la fourniture de pétrole. Ce sera d'ici fin juillet, selon le ministre du Commerce. Le directeur de la FCC questionne le financement du football mauricien. Et puis la France offre un récital face à la Suède en Coupe du Monde.
1: Élargir le champ d'application des violences domestiques.
2: Pour mieux répondre aux réalités actuelles, voilà toute la démarche derrière le Domestic Abuse Bill, le projet de loi sur les violences conjugales. Le débat sur ce texte a démarré hier à l'Assemblée nationale. Et c'est celle qui en est à l'origine qui a pris la parole en premier, la première ministre adjointe et ministre de l'égalité des genres, Ariane Navarre-Marie. Elle a tenu à souligner l'importance de cette nouvelle législation puisqu'elle prévoit un renforcement important de la protection des victimes qui pourront désormais se rendre dans n'importe quel poste de police du pays pour porter plainte. Les policiers auront l'obligation d'enregistrer la déposition et d'ouvrir une enquête sans délai, quel que soit le lieu où les faits se sont produits. Le délai accordé aux tribunaux pour convoquer la personne mise en cause sera aussi réduit de 14 à 7 jours. Les ordonnances de protection feront l'objet d'un suivi tous les 3 mois afin d'évaluer le comportement de l'auteur des violences.
3: L'officier responsable du poste, indépendamment du lieu où l'acte a été commis ou du lieu de résidence de la victime, est tenu d'enregistrer la déclaration de la victime et de faire enquêter sans délai sur les circonstances de l'infraction. Une victime peut désormais se rendre dans n'importe quel poste de police du pays. Avant ce présent texte de loi, des femmes étaient renvoyées parce qu'elles s'étaient présentées au mauvais poste de police. Cela prend fin. Le tribunal disposera dorénavant de 7 jours au lieu de 14 jours à compter de la date de la demande pour convoquer la personne mise en cause et statuer. Ce nouveau texte de loi à la section 8.4

0: plus loin. Le tribunal, au moment d'émettre l'ordonnance, demandera un réexamen périodique tous les 3 mois pour évaluer le comportement de l'auteur des violences.
1: Autre changement significatif, ce ne sera plus à la victime de quitter le domicile et les enfants, mais à l'auteur présumé des violences. Le tribunal pourra ordonner son exclusion du foyer ou lui imposer de financer un logement alternatif pour la victime. Selon Ariane Navarre-Marie, le Domestic Abuse Bill prévoit également des mesures de réhabilitation pour les auteurs de violences. Le tribunal pourra ordonner un suivi psychologique. Et le non-respect de cette décision vaudra une amende pouvant aller jusqu'à 50 000 roupies.
0: La section 13.4 prévoit que la victime ne devrait pas avoir à déraciner ses enfants, quitter son foyer, abandonner son environnement en raison de la violence de son conjoint ou sa conjointe. Lorsque l'exclusion du domicile n'est pas possible, le tribunal peut ordonner à l'auteur des violences de pourvoir à un logement alternatif pour la victime. La charge incombe à celui qui a créé le danger et non à celle qui en a souffert. Un intervention order visant à la réhabilitation des auteurs, car un auteur de violence non réhabilité récidivera. Le tribunal peut ordonner une évaluation psychologique de l'auteur par un psychologue de mon ministère. Sur la base de ce rapport, le tribunal peut, avant de statuer sur l'ordonnance de protection, émettre une ordonnance d'intervention obligeant l'auteur à participer au programme.
1: Hier encore au Parlement, plusieurs autres ministres sont intervenus plus tôt dans la journée lors de la séance des questions parlementaires cette fois. Le ministre de l'Énergie et des Services Publics, Patrick Assiervaden, a révélé que la CWA doit plus de 3,4 milliards de roupies à l'État, dont 2,9 milliards en arriéré. Il a également indiqué que l'autorité hydrique a enregistré un déficit de 755 millions de roupies pour l'exercice financier clos le 30 juin l'année dernière. L'absence de révision tarifaire depuis plus de 14 ans ou encore la hausse du coût de l'électricité sont parmi les causes principales de cette situation selon lui.
2: La CWA m'informe qu'au 25 juin 2026, donc ce mois-ci, le montant total des paiements dus aux entrepreneurs, prestataires de services, fournisseurs, s'élevait à environ 697 millions de roupies. Sur ce montant, 470 millions de roupies sont dus à la Central Electricity Board, au titre des factures d'électricité accumulées depuis plusieurs années.
1: Patrick Assiervaden a également rappelé que le coût de production d'un mètre cube d'eau s'élève aujourd'hui à 24 roupies, alors que la CWA ne perçoit en moyenne que 14 roupies par mètre cube vendu. Le ministre a confirmé qu'une révision des tarifs pour les secteurs utilisant cette ressource à des fins commerciales interviendra dans les prochains mois. Alors soyez rassurés, cette augmentation éventuelle ne concernera pas les abonnés domestiques.
2: Je souhaite également attirer l'attention de cette Assemblée sur le cas de certaines entreprises qui utilisent l'eau distribuée par la CWA à des fins commerciales. Dans certains cas, l'eau contenue dans une bouteille qui est vendue dans les supermarchés représente un coût d'à peine l'eau entre 3 sous et 5 sous. Nous savons tous combien une bouteille d'eau est vendue sur le marché. Il est donc légitime, je l'ai dit avec sérieux, il est donc légitime de s'interroger sur la contribution de ces usagers commerciaux à la pérennité du service public de l'eau et de veiller à une utilisation plus équitable de cette ressource nationale.
1: À Choc-Soubron, le ministre de la Sécurité sociale a lui indiqué en réponse à une question du député Ashley Ramdas que son ministère emploie actuellement 332 médecins, tous recrutés sous contrat d'un an renouvelable, des contrats qui ont d'ailleurs été renouvelés le mois dernier. Le ministre a précisé que ces médecins sont dûment inscrits conformément aux dispositions de la loi. Ils sont chargés d'effectuer des visites à domicile auprès des personnes âgées et de siéger au Medical Board afin de procéder à l'évaluation des personnes en situation de handicap. Ashrop Soubron a également souligné que certains de ses praticiens sont des médecins spécialistes qui siègent au Medical Tribunal. Ils évaluent les dossiers des demandeurs selon leur domaine de spécialisation.
3: In the medical board, these are medical practitioners. 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
1: L'importation des produits pétroliers a aussi fait l'objet d'une question du député de l'opposition, Chetan Baboulal, adressée à Michael Sikuen, le ministre du Commerce. Il a affirmé qu'un accord devrait être bouclé d'ici fin juillet. La State Trading Corporation négociant avec Indian Oil depuis le début de l'année. Une fois finalisé, ça devrait être un contrat de 5 ans renouvelable. Le ministre a reconnu que les discussions ont pris du retard en raison de la situation géopolitique mondiale et de la hausse des coûts du fret maritime ces derniers mois. Interrogé sur d'éventuelles négociations parallèles avec d'autres fournisseurs, Michael Sikuen a été catégorique. Il ne serait ni approprié ni éthique de négocier, selon lui, ailleurs une fois l'engagement pris envers l'Inde. Mais l'approvisionnement du pays reste assuré entre-temps, dit-il.
2: The proposed G2G arrangement provides Mauritius with several strategic, economic and energy security advantages, namely A. Enhanced energy security, B. Strengthening bilateral relations, C. 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
1: Vous écoutez Ramin, il est 8h10 et le directeur général de la FCC s'interroge sur la gestion et les résultats du football mauricien. Lors d'un forum consacré au rôle des conseils d'administration hier, Tetroudeh Oudahdari a pris l'exemple du Cap-Vert, un pays avec une population beaucoup plus petite, mais qui a réussi à se qualifier et à défendre son drapeau sur la scène internationale. Il se demande comment Maurice, malgré les investissements importants dans le football, n'a toujours pas atteint son niveau de performance. Pour lui, les responsabilités au sein des institutions doivent être confiées à des personnes compétentes et qualifiées.
3: Rwanda, Cap-Vert, Botswana et Seychelles. Elle pose sa main des questions. Qui fait sa bande pays là, là où? Qui fait? Ils ont une raison. Parce que sa bande du monde qui est énorme, qui roule le pays, qui dort beau, qui dort partout, je tiens une responsabilité envers le pays. Je pose moi la question. Comment se fait-il qu'il nous ait un gros investissement dans le sport et jamais nous pas qualifié pour la Coupe du Monde et Cap-Vert, la moitié size of our population, ou tous eux, et la guerre de l'équipe pour ce pays. C'est un travail qui me fait depuis bien longtemps. Nous avons l'autre type de personnes. Nous avons un commitment extraordinaire à all levels. Et il n'y a pas une personne qui est dans ce pays de la haute.
1: Tetroudeh Oudahdari avec Adrien Valère. Le mondial de foot, les résultats de la nuit. La Norvège s'est imposée face à la Côte d'Ivoire, 2-1. L'attaquant de Manchester City, Erling Haaland, a inscrit le but de la qualification pour les Vikings. Leurs voisins suédois se sont inclinés face aux Français. 3-0. Kylian Mbappé a inscrit un doublé, devenant ainsi seul le deuxième meilleur buteur de l'histoire de la compétition avec 18 réalisations à une longueur de Lionel Messi. Le Mexique s'est lui aussi qualifié pour les 16e de finale il y a quelques instants face à l'Équateur. Score final 2-0. Ce soir à 20h heure mauricienne, l'Angleterre affrontera la République démocratique du Congo. À minuit, la Belgique jouera face au Sénégal tandis que les États-Unis affronteront à 4h du matin la Bosnie-Herzégovine. 8h12, merci d'écouter Rama pour vous informer.

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0: 8h17 au micro, Pranav Bihari, et notre invité ce matin est le secrétaire général de l'Insurers Association of Mauritius. 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
1: 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Donc, si vous avez une police qui est non au niveau de la FSC, qui est enregistrée, qui est le régulateur, vous pouvez trouver à peu près 30 000 polices. Uh-huh. Mais quand vous avez le nombre de lives, de vies, de personnes couvertes sur une assurance médicale, nous pouvons là où 300 000, et quand vous avez le nombre de réclamations qui nous recevons chaque année, nous pouvons 450 à 500 000. Donc, quand vous avez le volume, il est clair que la majorité, c'est un bénéficiaire de un groupe medical scheme qui provider pour votre employeur. Maintenant, il augmente le coût pour mon employeur, ça, il y a un fait, mais qui...
0: Qui dit en augmentation des coûts. Est-ce que ça ne veut pas dire aussi que ben Dimoun pour moins enclin à prendre l'assurance médicale, sachant qu'il n'est pas une assurance...
1: C'est mon employeur qui peut bien guetter qu'ils ont pu faire, espérer que ça ne va pas amener un gros impact, parce qu'ils ont dit l'augmentation de prix... C'était déjà un gros problème, même avant sa taxe.
0: Oui, le bruit vient à ça justement, mais oui, me laissez-vous continuer.
1: Ouais, c'est-à-dire que si vous êtes bien aujourd'hui, quand vous êtes l'assurance médicale, me dit franchement, moi, je suis le premier pour admettre qu'il est cher.
0: Qui fait, hein? Qui fait ça, mon prix, l'augmenter?
1: Exactement. Qui fait, elle est cher. Beaucoup de gens pensent que c'est prime l'assurance qui est cher. 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Qui 80% du monde peut-être peut aller ça, et où il y a 20% du monde et un peu plus qui peut aller vers le privé est très cher. Ou bien il y a un juste milieu qui peut donner un service abordable à un middle income earners. 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Ça veut dire, aujourd'hui, petit à petit, on peut trouver plus beaucoup Mauriciens, Dimoun peut dépenser un paquet d'argent dans le service de la santé, en dehors de sa service public-là, qui fait qu'indirectement, la santé n'est plus gratuite.
0: Donc, vous pouvez dire, est-ce qu'il peut dire qu'il investit plus dans la santé publique?
1: Vous connaissez, mon papa peut dire, définitivement, l'investissement dans la santé publique est très important. Parce que si nous avons tout le budget qui nous vient, nous dépensons à peu près 6% de nos dépenses budgétaires dans la santé.
0: Oui.
1: Et si nous comparons ça avec nos GDP, il y a à peu près 2%. Et année en année, nous trouvons même pourcentage, nous ne pouvons pas augmenter. Au contraire, ça l'année-là, si vous faites calcul, là, il y a 5,8%. Il est extrêmement difficile parce qu'il y a quand même, vous connaissez, nous avons un budget, nous restreint, nous tout connaît, déficit budgétaire qui était, un souci qui est énorme ou quoi. 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Ça veut dire, on peut gagner en termes de service. Mais si pas qu'on augmente sa seuil, là, pour bonne raison, qui nous peut avancer, déficit budgétaire, budget restreint, etc., et qui nous désigne une dette publique trop forte, etc., mais qui peut arriver? Indirectement, ce service-là peut commencer à se détériorer. 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
1: Mais pour capable faire ça, il y a une grosse réforme qu'ils ont fait. Ils ont fait une réforme qui encourage un service provider mettre ban service de santé avant puis correct on courage connais et un supply side qui vous un travail
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1: ou pas pour qu'à tous la santé publique gratuite c'est que vous pouvez faire même plus de choix.

0: à Mandimoun. Mais c'est moi qu'il faudrait qu'il soit là raisonnable. Il faudrait pas Mandimoun qui trouve lui, soit lui besoin de dépenses extrêmement beaucoup dans une clinique ou lui besoin dans l'hôpital. Et à ce aujourd'hui, nous guette bien. On fait une visite à l'hôpital, moi à l'hôpital, moi à l'hôpital. On trouve l'hôpital débordé, hein, dans la salle remplie. Le fond de la motrice Mandimoun peut admettre, docteur, c'est moi qu'on est pénalisé. Tellement la salle remplie, etc. Ça veut dire la demande pour l'hôpital, même les désagros. Ouais. L'autre côté, on a des services cliniques, qui fait clinique privée, puis capable, parce que ça a été coup là, hein, peut-être jeter dans un gros coup. Ouais. Deuxième, c'est qu'il la demande aussi est forte. Hein. Parce que parfois, au téléphone clinique, vous trouvez qu'il la demande très, très forte. Donc, quelque part, il y a une supply side qui nous a besoin de travail, il y a une réforme qui a besoin de faire. Bien on pèse ban abus, bien amène la technologie, bien on courage, ban zimoun rentre dans la pratique, bien amène man système, vous comprenez, gouvernement capable d'un man système que tout encourage zimoun. Qu'on ait get l'éducation, un des affaires qui nous cave comparer, l'éducation, on a man l'école gratuite, on a man l'école privée aussi. Qui est extrêmement chère, mais on a man l'école privée qui est subventionnée d'une façon par le gouvernement, qui est très réglementée, qui quand même amène un bon service à un prix correct. Donc, bien que ça réforme, là, non, l'année dernière, dans le budget, tu annonces cette réforme. Qui, moi, me pensais, c'est super important. D'ailleurs, nous, tu fais ça en demande, là. D'ailleurs, nous, je pourrais amener une institution régulatrice pour la santé, pour un service médical. Ouais. Le gouvernement, tu annonces un ombudsperson for medical services, tu annonces un clinical audit, tu annonces pas mal de choses qui, éventuellement, pour moi, c'était l'enclenchement de la réforme. Cette année, mais malheureusement, je ne sais pas encore implémenter, peut-être lié en voie d'implémentation. Mais pas qu'au faire, et déjà, ça l'année là, nous pas entendre, non, n'y a là. Mais là, nous finissons, trouve un taxe low médical. Oui, cette taxe-là, pour moi, il est un petit peu contradictoire. Qui fait un petit peu contradictoire? Déjà, j'ai qu'on va le filer ou income tax return, MRE.
1: Oui.
0: Quand on peut aller en septembre.
1: Ou pour gagner relief.
0: Ou gagner relief, ou gagner tax relief si on prend une assurance médicale. Ça veut dire, qui fait nous donner un tax relief? Nous pas donner ça pour faire plaisir. Bien un objectif derrière. Vous pensez, quand il amène ça, sa politique là, tient un objectif derrière, et tout le monde nous a travaillé ensemble pour atteindre sa objectif là. Maintenant qu'on, d'une main gauche, on peut donner un tax relief, main droite, on peut prendre taxe pour le même produit que la personne. Il n'y a pas trop fait sens. Peut-être qu'on va là, une cause general insurance, parce que general insurance, qu'on lit income, passe tellement beaucoup de choses, hein, c'est-à-dire l'autre. Marine, la case, bâtiment, contracteur, liabilité, etc., médical et tout. Peut-être, je pense, peut-être pense dans ce petit détail. Donc, ça, c'était une affaire qui nous utilisait, tient l'attention. Et deuxième, il faudrait nous continuer l'encouragement pour qu'il m'en dise, Albert, ce qu'il nous appelle medical insurance, pour qu'il demain, le medical insurance serve comme un mécanisme pour fun. C'est qu'il y a que le medical services in Mauritius. Pareil que ma pension, nous payons beaucoup, l'eau, pension should be funded, à cause de ça, nous payons introduire un PPF, etc. Mais medical services aussi, il n'est pas capable de vivre 100% des moyens. Nous pouvons bien un service d'hôpital gratuit, oui, mais nous pouvons accepter qu'ils ont dit, le service d'hôpital gratuit, il paye seulement 40-45% dans le dépense médicale de
1: ma mais Vachis Ramkla, mettez-moi à la place de mon assureur. C'est un marché très lucratif à Maurice. Hein. Si ou plaide pour un service de santé public gratuit de qualité, est-ce que ça ne veut pas dire qu'il puisse du monde pour tout nous autres vers le service de santé public et il pourrait présenter un manque à gagner pour Banachou? Oui,
0: d'après, nous partons si le service public de la santé est gratuit et qui demain, à travers un scheme medical insurance, contribue dans sa service là.
1: Oui.
0: Et si comment dire, dis-moi nous l'équilibial par exemple. Déjà, il déjà existe ça. Au l'équilibial d'une clinique privée. On peut faire ça mais si on est capable al dans un hôpital gagner sa service là, dis-moi là gagne bénéfice de cela l'assurance. Et qui ça bénéfice là, il besoin atteindre à l'hôpital public pour qu'il demain le service augmente, il pas un issue. 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Nous faisons qu'à fun le medical services et le medical services, ils faisaient de sorte que la qualité existait partout. Nous avons dit qu'il y a qualité là, pas bon, etc. Ouais. Mais la demande, comparée avec le supply, il pèse extrêmement lourd le budget. How sustainable is that? C'est ça qui nous pose. Ouais. La même question qu'il peut poser pour pension aujourd'hui, sustainability, etc. C'est les mêmes questions qui se posent. C'est juste qu'il nous va pas trouver.
1: Et est-ce qu'il ça taxe de 5% là, est-ce qu'il se passe l'intégralité à ban client ou bien vous êtes capable d'absorber une partie avec ban mos?
0: Connaissez-vous bien que la réalité aujourd'hui, hein? D'ailleurs, dans le principle of accounting, une taxe c'est une taxe. Ça veut dire une taxe, Une taxe veut dire comme un charge. X moins zout sa taxe à mon transfert l'IMRI. Donc déjà, ban assureur, nous déjà d'un marché très compétitif. Le medical insurance, qui beaucoup dit, mon dialogue gratuit, il est très cher, mais pas nécessairement livery, comme je dirais, un business qui est extrêmement lucratif.
1: 20 milliards de roupies en prime.
0: 20 milliards, c'est pour le général en entier. Oui. Hein? Quand nous payons l'assurance médicale, nous payons à peu près 4 milliards. Mm-hmm. Déjà, les gros. Mais c'est une affaire qui beaucoup de monde n'a pas réalisé, c'est que quand nous payons l'assurance médicale, la majorité vient par mon employeur. Et la majorité de mon employeur passe par mon broker. Mm-hmm. Mon broker, déjà, 10-15% inhalé dans vos primes. Maintenant, quand on peut gagner un cost of claim, ça veut dire nos claims ratio, il peut avoisine de près de 70%, ça veut dire si vous dites à moi, à nous dire un very good claims ratio, 65%, reste 35%, ou passe 15%, broker là, non, reste 20%. Donc 20%, ou bien couvrir tout coût. Ça veut dire,
1: oui.
0: Ou client onboarding, policy servicing, claims management, tout. Plus ça dit qui met sur l'argent, là, les rodent return on investment. Aujourd'hui, on a des FSI. FSI, d'ailleurs, donne sa bonne information au ministère. Le claims ratio et le management cost, et tout le coût, il est trop fort. Ce qu'on appelle le combined ratio, il est trop, trop fort déjà. Maintenant, médical, contrairement aux autres, on a un gros volume de réclamations. Connais l'assurance loto, nous gagnons 70 000 claims.
1: Par an.
0: Par an. Là, et, vous connaissez, on a à peu près 12 compagnies d'assurance, tous les 12 faire l'auto plein, plein. Mmh. Et dans notre portefeuille, l'auto 95%.
1: Médical, on dit 450 000, c'est ça?
0: 450 000 à 500 000 réclamations. Mmh. Vous connaissez, ces réclamations-là, elles ne passent pas souvent des fois à un service provider, ce qu'on appelle un claims administrator, un third-party administrator. Nous, on a des gros third-party administrators, Maurice. Mmh. Ou si une compagnie d'assurance met ça, les besoins métliers. Vous connaissez quand vous prenez un expert l'auto, par exemple, il n'est pas aussi qualifié qu'un médecin. Souvent, des fois, l'assurance médicale, il y a une portée long terme. Oui. Il y a une existing conditions pour guetter, il y a beaucoup les autres facteurs pour guetter. Il y a un médecin qui est attaché avec ce service-là. Le coût de réclamation est très, très fort. Le volume de réclamation est très, très fort. Et c'est pas une business, bon, nous fait aller parce qu'il, vous connaissez, nous préparons pas d'un, pour qu'il y ait un pays comme l'île Maurice, où il y a une industrie d'assurance qui nous considère, nous, assez macho, quand nous comparons, nous, nos continents africains, nous, pas peut faire medical insurance. Mais quand on get medical insurance de l'autre côté, ben, il n'est pas vraiment lucratif, comme on peut dire.
1: Bon, il n'est pas non plus, parce qu'il, bon, quand même, je te fais, je te profite, je passe à misérable non plus, n'est-ce pas?
0: Vous connaissez, la majorité de mon profit qu'il nous fait, une des bonnes raisons qu'il nous fait ce profit-là, c'est qu'il nous passe une bonne partie à un réassureur. Mm-hmm. Quand nous passe une partie à un réassureur, c'est-à-dire nous transfère ce risque-là, et par la suite, éventuellement, sa réclamation-là, pas pèse, sa quantité lourde, nous, là, il pèse l'eau-là. Comment on dit, où l'assurance, beaucoup de gens ne réalisent pas, il y a une General Insurance, chaque année, on va le renouveler aux polices. D'accord. C'est-à-dire, si ça l'année là, il n'est pas bien fait. L'année prochaine, il pourra rester sur prime. Donc, l'assureur, de par la loi, de par les rules, il besoin always maintain ce qu'on appelle un solvency capital. Ça veut dire, solvency capital là, il calcule under stress test. Si arrive un worst case scenario, qui a été capital. Donc, le capital, il existe. Qui, ben, l'a mis. À ce l'autre côté, quand ça va, quand on prend prime, vous connaissez, nous dans un reverse circle, nous. Vous connaissez, normalement, quand on va payer un produit, quand on va aller à l'hôpital, on gagne un service là, on paye pour ce service là. Nous, nous prenons prime en avance après qu'ils nous payent réclamation. Oui. Donc, dans ce reverse circle là, les cas vont arriver qui, souvent, des fois, quand nous payons un portefeuille, nous tout claims ratio là, ou bien portefeuille là, sous performance, il est là au 100%. Mais là, qui est arrivé? Ben, prime réajustée. Donc, éventuellement, le consommateur arrivait à payer l'assureur parce qu'il y a un cycle process, il recouvre ça, alors on va y aller. Mais qui les fait, il peut donner? Prime de continuer à augmenter. C'est ça qui nous peut bien faire attention. Et nous, pas pour faire non, rien. Ben, assurer, pas pour faire non, rien, zut. Parce que c'est un financing mechanism, zut, dans un business. Ce qu'ils ont pour faire, zut, pour tout le temps, un jour, qui, quand je peux collecter prime, zut, bien capable de payer zut claims, zut, bien capable de payer zut management cost, et quelque part, zut, expect un retour. Si pas une faire lisse à l'année là, mais comment ça que là? Et connaît, et là, maintenant, il y a tout, ben, policy, pas terminé en même temps. Donc, au cours de l'année. Mm. Donc, à mesure qu'il se cycle là, ça que là reste tourné, là roule à tourner, puis vous réajustez, ou aller. À cause de ça même qui, sur l'effet, c'est augmentation de prime qui dit mon peut payer.
1: Dernière question, Vachish Ramkilaouen, très rapidement. Sa taxe 5% là, il représente quand même 1 milliard roupies.

0: l'auto, ben, l'assurance, donne-moi aussi 20 milliards de roupies. Les supposés financent en petits efforts budgétaires qui le gouvernement peut faire pour diminuer la dette publique. Si vous avez exemption pour l'assurance médicale, comment on peut demander? Quelle solution proposer pour qu'il secteur de l'assurance capable de contribuer plus dans la diminution du secteur public?
1: Vous connaissez, l'assurance, c'est un mécanisme. Vous connaissez, après la taxe, il existe des systèmes dans Maurice qui font pooling of money. Hein? Dans la taxe, c'est-à-dire que le gouvernement pool money et les redistribuer d'après les besoins.
0: Oui.
1: Deuxième système de pooling, c'est l'assurance. L'assurance, elle a un rôle à jouer. C'est ça qui nous faisait faire attention. L'assurance, il est là pour protéger les gens. C'est-à-dire, il est là pour soulager les gens dans un problème. Il est là pour protéger. Il ne faudrait pas nous mesurer l'assurance en termes comme les taxes peut payer ou combien on peut amener dans le GDP, etc. C'est qu'on besoin de réaliser combien on peut protéger. Prenez-moi de nous un exemple. Quand c'est dans le COVID, beaucoup de monde pas réalisé. Tout le monde tape l'estomac, dit oui, il a distribué manger partout, il fait ceci, il fait cela. Moi, 10 heures à soir, je appelle tout le monde, je dis, nous bien couvrir un véhicule qui peut sortir pour COVID, même s'il est exclu dans la police, nous bien faire des efforts sociaux, nous bien couvrir. Si nous partis faire ça, partis pour la distribution manger, Belal strike the country. C'est un malaise. Nous faisons 2,5 milliards de pertes. Là, même là, je me fais causer qu'un gros assureur qui nous vient à Maurice, peut dire moi, sur l'effet énorme et il pourrait s'aller chaque année. Disais à soi encore, call tout le monde, prends ma décision, acceptez ma flexibilité, pas pic dépréciation comme ma besoin, soulage ma Maurice. Ou bien, guetter qui ban secteur peut contribuer dans l'économie. Je vous dis combien de secteurs économiques nous avons, financial services, tourisme, manufacturing. Mais sans une bonne protection, est-ce qu'il va là pour opérer, pour contribuer dans l'économie? Non. Ou pas supposé venir là pour taxer l'assurance. L'assurance, c'est une protection pour donner à ban timoun qui peut développer l'économie. Pour que si demain il y a un problème, l'assureur ait un capital nécessaire, il ait le moyen nécessaire pour soulager ce problème-là, pour laisser l'économie rouler. Mais il y a même une affaire sociale pour le pays. Nous devons faire très attention. Il ne faudrait pas nous venir un accounting exercice. Non, le taxi, vous connaissez qui l'effet des points, allez. Fret peut augmenter, marine insurance augmenter. Qui l'effet, non? Est-ce qu'ils nous réalisent? Qui l'effet contraire des points, non? Si vous n'arrêtez pas medical insurance, qui l'impact des points, le service public qui nous pas capable de donner? Demain, si, comment dire, le taux vient très compétitif, ça augmente, ben, nous besoin réajuster. Assurer, mais le, qui dit pas, il peut impacter le claims, claims soit l'impacter le, quoi. Le road safety, parce que c'est pas service. Nous vous avons fait très attention quand nous avons l'assurance. Ce n'est pas un accounting exercise, c'est un
0: écran. Merci, vous finissez vidéo micro de RMA ce matin, Vachis Ramkelawan. Donc, qui peut dire qu'il ne faudrait pas taxer l'assurance? Voilà.
2: Vachis Ramkelawan, une troisième mot pour terminer l'interview, c'est le mot de Billy Gunn. Qui est ce problème qui fait ce choix, Vachis?
1: Mais écoute, tu connais moi, j'ai un qui m'a traîné une voie dans le social. Et aujourd'hui, m'a traîné une voie le continent africain, m'a vivre en Inde. Et m'a fait tout le monde pareil et m'a milite comme on joigne le secteur d'assurance. C'est parce que c'est un secteur au service des autres. M'a tout le temps put service before self. Et m'a pas content du tout comme un dimon est dans un préjugé. Je fais des affaires qui parlent bien, etc. Moi, dans mon pays, tous les coins de l'île Maurice, joli. Je dis, moi, dans l'Afrique, m'a trouvé une chambre dans l'Afrique partout. Que mon aller mon le board African Insurance Organization mon le OSI nous fait une tasse d'affaires mais tout ça va en chambre là nous trouvons dans tous les coins de l'île Maurice et qui fait nous besoin d'avoir un préjugé qui nous problème avec certaines choses moi moi ouais. Moi Maurice un peu entier c'est tout
2: malheureusement Côte d'Ivoire n'y a battu hier
1: ça va
2: mais bon ben, encore une à Sénégal encore une à Maroc encore une à Cap Vert
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1: vous pouvez penser, moi, j'espère gagner une demi-finale Maroc-France.
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1: Yeah. Pas grave, hein? Pas grave. Vous connaissez surtout qui m'a payé à la visite Maroc l'année prochaine.
2: C'est ouais, vous allez, mais vous la fête là-bas.
1: Très, très, très bien, oui.
2: En tout cas, merci beaucoup de passer.
1: Merci beaucoup.

0: Reagan, qui se problème aujourd'hui dans Regard sur l'histoire. Reza Duli Mahmoud nous raconte l'histoire de François-Pierre Pellerin. On l'écoute.
1: Chers auditeurs, bonjour. Je vous emmène aujourd'hui en Île-de-France, plus exactement vers la fin du 18e et le début du 19e siècle. La personnalité qui nous intéresse est marin, originaire de la ville portuaire de Saint-Malo. Je vous parle ce matin de François-Pierre Pellerin. Il naît à Saint-Malo le 14 avril 1784. Il embarque sur la Piémontaise, une frégate de 40 canons de la marine impériale française. Le vaisseau, sous le commandement de Jacques Éperon Desjardins, quitte Saint-Malo le 16 décembre 1805 à destination de l'Île-de-France. La frégate atteint sa destination le 22 mars 1806. Le navire est utilisé par le général Decamps pour renforcer la défense de l'île. Lors des courses et des offensives que mène la Piémontaise dans l'océan Indien, le marin Pellerin se distingue par sa bravoure et reçoit les éloges de ses chefs. Le 8 mars 1808, après une violente bataille navale au large de Ceylan, la frégate est capturée par les Britanniques. Pellerin est conduit en captivité à Bombay. Après quelques mois, il parvient à s'échapper avec quatre de ses compagnons. Les fuyards réalisent un grand coup d'audace en s'emparant d'un navire marchand britannique et mettent le cap sur l'île de France. Mais la malchance poursuit Pellerin. En vue de l'île, lui et ses compagnons sont interceptés par la frégate britannique, la Néréide. Ils sont de nouveau faits prisonniers. Quelques jours après, pendant que le navire britannique s'approche de la côte de l'île, l'intrépide Pellerin arrive à s'échapper et essaie de gagner la terre à la nage. Le lendemain, deux pêcheurs le trouvent inanimé sur l'île Marianne, à l'entrée de la baie du Grand Port. Le rescapé est conduit à la pointe de Flac, où un habitant de la localité, M. Fropier, lui donne l'hospitalité. À son rétablissement, il se rend à Port-Louis, où le général Decamps le nomme second maître charpentier dans les ateliers du port. En février 1810, il embarque comme second maître sur la frégate La Minerve. Ce même vaisseau forme partie de la division Dupéret qui appareille de Port-Louis le 24 mars 1810 pour une croisière. Au cours de la traversée, le navire se trouve en confrontation directe avec trois vaisseaux.

0: vaisseau anglais au large du Mozambique. Le 3 juillet, François Pellerin est tué lors de ce combat naval. Il n'a que 26 ans lorsqu'il décède.
1: Communiqué du Central Electricity Board qui avise les abonnés d'Albion habitant dans les environs de Morcellement-Raffray, Morcellement-Bière-Giraz, Morcellement-Bellevue, avenue Ouragan, avenue Victory, avenue de Saint-Girons, avenue Bone Bounty, avenue Albatros, avenue Dahlia, avenue Tulipe, avenue Frangipane, avenue Rose, avenue Heuillet et les environs. Ils sont avisés que la fourniture d'énergie sera interrompue entre 9h et 9h30 et de 15h à 15h30 demain mercredi le 1er juillet. Et puis les abonnés de Rosil habitant les environs de NHDC Camp-le-Vieux, avenue Madras, Saint-Odile, Morcellement-Seaburn, en partie avenue Ratsitatane, avenue Sirius, en partie avenue La Concorde et les environs, que la fourniture d'énergie sera interrompue entre 9h et 11h. Alors aujourd'hui, mercredi le 1er juillet, toujours en raison des travaux effectués sur le réseau, ces fournitures qui sont rétablies sans préavis à l'achèvement des travaux, le CEB s'excuse auprès de sa clientèle affectée par cette coupure.
2: Merci Sophie. À venir, Fan Zone, juste après la nouveauté signée Keith Urban et John Mayer, le titre Guitar Man, écoutez, découvrez.

0: Keith Urban et John Mayer, chers amis, avec une nouveauté. Le titre, c'est Guitar Man. On parle de la Coupe du Monde dans Fan Zone.
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2: Oui. Coupe du Monde 82, n'est-ce pas?
0: Oui.
2: Alors, on continue la petite histoire, n'est-ce pas? Oui. La Coupe du Monde revient en Europe en 1982.
0: Oui, après avoir fait un tour en Argentine en 78. Mm-hmm. Eh bien, la Coupe du Monde revient en 82, c'est en Espagne. Elle se tient du 13 juin au 11 juillet 1982. Le mondial 82 est le premier à réunir 24 nations et le dernier à comporter deux phases de poule. Pour la première fois également dans l'histoire de la Coupe du Monde, les cinq continents sont représentés en phase finale, soit les six confédérations. De plus, c'est aussi la première fois où deux équipes sont départagées au tir au but, l'Allemagne et la France en demi-finale. Cette rencontre disputée à Séville le 8 juillet 1982 est restée dans les annales de la Coupe du Monde. C'est un match à rebondissement qui, durant la prolongation, voit la France prendre l'avantage 3 buts à 1 par Marius Trésor et Alain Giresse. Et puis l'Allemagne recollée au score grâce à Rummenigge et Klaus Fischer. Finalement, les Allemands se qualifient pour la finale en remportant la séance de tirs au but. À noter aussi qu'à la 57e minute de ce match, le gardien allemand Harald Schumacher sort au devant de Patrick Battiston, le Français, vient le heurter de plein fouet, le blessant gravement. Pourtant, bien placé, le corps arbitral, au lieu de sanctionner Schumacher d'un carton rouge et de siffler un pénalty pour la France, l'arbitre siffle la remise en jeu pour l'Allemagne, tranquillement. Cette décision est régulièrement citée comme l'une des pires décisions arbitrales jamais prises. Et sur cette action, Patrick Battiston perd trois dents. Les dents, ça peut tomber. Mmh. Imaginez la violence de ce choc. Et puis, autre match marquant dans cette Coupe du Monde, c'est la finale du groupe C entre l'Italie et le Brésil, alors que le Brésil a une superbe équipe avec Zico, Socrates, Junior, Falcao. Les Brésiliens se font surprendre par une équipe italienne efficace et solide en défense, comme à son habitude. Et aussi le triplé de Paolo Rossi, victoire 3 buts à 2 de l'Italie, qui file en demi pour battre la Pologne et rejoindre les Allemands en finale.
2: Mmh. Et oui. Finalement ?
0: Ben finalement, ouais.
2: Qui c'est qui remporte ?
0: Ben, à la fin de l'histoire, c'est l'Italie. On dit toujours c'est les Allemands qui gagnent, mais non. C'est l'Italie qui bat l'Allemagne par 3 buts à 1. C'est la première victoire italienne en Coupe du Monde depuis 44 ans, avec des buts de Rossi, de Tardelli et d'Altobelli contre un but de Paul Breitner, et l'Italie qui remporte la Coupe du Monde de 1982 qui s'est jouée en Espagne.
2: Donc si on a bien compris là, juste avant, hein, pour un petit récap, ouais. C'est le Français qui a perdu ses dents.
0: Exactement, après un choc contre Harald Schumacher.
2: Ouais.
0: Et jusqu'à là, on ne comprend pas que la décision...
2: Qui est le gardien allemand.
0: Ouais. Jusqu'à là, on ne comprend pas pourquoi l'arbitre ne l'a pas donné un carton rouge.
2: Ouais.
0: C'était évident, le joueur qui sort sans connaissance.
2: Mais voilà. Ouais, mais selon vous pensez que le Français en question avait une dent contre lui après ou...
0: La blague des Sophies. Point, point, point.
2: C'était la question.
0: Les matchs joués hier, chers amis, on a vu la victoire de l'équipe de France. 3 buts à 0, tranquillement. Et puis, la défaite de la Côte d'Ivoire contre la Norvège avec un but d'Erling Haaland. Et aussi la victoire du Mexique, 2 buts à 0 ce matin. Ce soir, 20h, Angleterre, République démocratique du Congo. Minuit, Belgique, Sénégal, 4h du matin. États-Unis d'Amérique, Bosnie et Herzégovine. Bon match, messieurs, dames, et bon courage. On va voir ce qu'il y a à la télé ce soir.

0: Et ben ce soir sur la MBC 1 à 20h20, ok, donc New Amsterdam, ça continue. Alors, on est à la saison 4, épisode 20. Sur la MBC 1 à 21h05, alors c'est la série La Brea, saison 1, épisode 8. Sur la MBC 5, télénovela en français, Un amour sauvage. Ça continue. Et puis sur la MBC 5 à 20h50, télénovela en français, Valentina, My Special Love. Sur la MBC 5 à 21h40, Resident Evil. Ça, c'est un film en français. Et puis, aujourd'hui, comme on est le 1er juillet, sur la MBC 11, alors à 19h, le live mondial 2026 en route vers New York. Et puis à 20h, vous avez parlé du match de l'Angleterre contre le Congo. Et oui. À 22h, Local Prod, donc Race Again. Et puis, c'est tout pour aujourd'hui.
1: 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Notre anniversaire du jour.
0: On doit avoir Gilbert ce matin en ligne. Bonjour.
1: Gilbert, bonjour.
2: Bonjour. Bonjour.
0: Ça va Gilbert de Capip.
2: Salut.
1: Ah, mais c'est bien ça. Tu ferais ici à Capip. Tu ferais ici à Capip, là, qui m'est dit.
2: Maman, papa, qui me dit tout.
1: Ouais. Il rentre dans les yeux, il saute dans la peau.
2: Ouais. Ouais.
0: comment as-tu sauté? Il a une dépasse sadra, là, comme ça. Maman, on va pas causer.
1: Qu'est-ce
0: que c'est? Extraordinaire.
1: On est bissant, tu dis.
0: Engoudi.
2: Voilà, aujourd'hui, on est émotionnel aujourd'hui. J'espère que ça va durer, mais c'est quelques jours là, il a plu.
1: Oui, il a fait froid.
0: Donc aujourd'hui, mais il fait beau, vous savez pourquoi? Parce que c'est un jour spécial.
1: C'est votre anniversaire aujourd'hui. Happy birthday to you.
0: Happy birthday to you.
1: Happy birthday to you,
0: Gilbert du cœur pipe.
1: Happy birthday to you. What's the plan aujourd'hui, là, Gilbert?
2: On fait pas grand chose, non, plein du compteur, etc. C'est à la maison.
1: Ok. Un petit dîner, tranquille.
2: Sinon, ça va.
0: Ok. Voilà. Bah, écoutez-nous, on a le plaisir ce matin de vous offrir un gâteau d'anniversaire offert par Carrefour et une bouteille de Pure Heaven qui est une boisson pétillante. C'est pour prendre la santé en famille. Amusez-vous bien, Gilbert.
2: Ah ben, c'est bien. Je peux faire un coucou?
0: Bien sûr, allez-y. Gilbert.
2: Bon, écoutez, ça, je voudrais profiter de l'occasion pour faire coucou à toutes mes belles-sœurs, qui m'a bien d'ailleurs, mes belles-sœurs, et ainsi à tous mes beaux-frères.
1: D'accord.
2: Un coucou spécial pour ma belle-sœur, qui m'a fait un énorme plaisir de passer toute la famille à l'antenne. Je voudrais arriver.
1: Super. Merci, bien.
2: Merci beaucoup.
0: Merci.
1: Plaisir.
2: Et bonne continuation.
1: Merci. Et amusez-vous bien.
0: Exact. Merci.
1: L'équipe du matin.
0: Merci à Avinash, notre réalisateur télé ce matin. Harvey Nobilock à la production. À la technique, c'était Apalna et Yaj. Merci. Et puis le sport avec Ashley Sitana, le journal et l'interview de la matinale avec Pranav Biari. Les rubriques Mailing Balou, Reza Duli Mahmoud, Kamlesh Bakori et Shailin Yerbon. Demandez jeudi. Merci Patrice aussi.
1: Merci Sophie. Ouais. On se retrouve demain. Ça, c'est les Wangju Project, a king of my castle, Avenir.
0: English News,
1: Bisous, ciao, à demain.

0: B.O.B. Hayley Williams à l'instant. Et Airplane, ça fait déjà donc 16 ans depuis la sortie de ce morceau. On vous souhaite la bienvenue. C'est votre intermède ce matin jusqu'à 10h.
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0: Donc Airplane, extrait de l'album The Adventures of Bobby Ray. La chanson est devenue un immense succès mondial qui a atteint aussi la première place au Billboard et aussi dans plusieurs pays. Donc un refrain interprété par Hayley Williams, c'est l'un des plus reconnaissables dans les années 2010. Alors en tout cas, on vous souhaite la bienvenue aujourd'hui. J'espère que ça va de votre côté. Il fait beau, il fait chaud, mais en soirée, il fait froid. C'est vrai que l'hiver, on le ressent. Et on le sent bien comme il faut. Mais en tout cas, prenez bien vos précautions et toujours un maximum de vitamines pour éviter de tomber malade. On remercie l'audio ce matin, Patrice et Sophie, pour la matinale. Et puis, nous, on vous accompagne pour une nouvelle aventure entre 9 et 10. Et puis, ce matin aussi, vous avez retrouvé Nathan, qui était là entre 4 et 6. Et aujourd'hui, on est le premier. On a changé de mois. On est le 1er juillet aujourd'hui. Et c'est parti pour un nouveau mois. Et à quel point aussi on réalise à quel point que le temps passe vite, que l'année file, court à toute vitesse. Mais en tout cas, faites ce que vous avez besoin de faire au quotidien. C'est important de ne pas remettre aussi au lendemain. À chaque fois, on se dit « Allez, demain, je vais le faire. Demain. » Et après, au final, on ne le fait jamais. Donc, cessez de procrastiner. On essaie de s'appliquer. Allez, oui, ce sera la devise pour ce mois de juillet. Je ferai de même. Allez, on y va tout de suite avec Grégoire. Le monde est à nous.

Trop sympa, Pantry à l'instant et Mandelbaum pour vous à l'instant. Ça vous donne envie justement d'aller faire un petit road trip, n'est-ce pas? Allez, on continue sans plus tarder, 100% musique, comme vous le savez, pour votre intermède, Irma, tout de suite.

Elle est de retour cette année, Joyce Jonathan, et comme d'hab. Et d'ailleurs aussi, en fait, c'est une des voix françaises les plus connues et qui, depuis un moment, en fait, on l'a pas entendue, avec des titres comme par exemple qu'elle a fait, extrait de son album Caractère, il y avait Ça ira, etc. Ben écoutez, voilà, elle est de retour cette année 2026. C'est la part, on y va tout de suite, et direction 2003, extrait de l'album Météora. Nous parlons de l'album et du titre de Linkin Park. C'est parti avec Numb.

0: Petite séquence rock, hein. Donc après Linkin Park, c'était à l'instant Nickelback et Photograph, c'était en 2005 justement, une chanson très personnelle chantée par Chad Kroeger. Et là pour tout de suite, on y va avec Of Monsters and Men, Little Talks, un morceau à la base qui n'était pas forcément destiné à devenir un tube. Le groupe l'avait d'abord joué dans de petites salles en Islande, sans imaginer aussi qu'il deviendrait un succès mondial. Little Talks a explosé grâce au bouche à oreille. Et avec sa sortie en Islande, la chanson a été repérée aussi par les radios américaines. Avec son mélange de cuivre, de percussions énergétiques et de voix masculines et féminines, c'est juste magnifique. On y va tout de suite avec Of Monsters and Men, Little Talks, c'est sur RMA.
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1: Passenger à l'instant et rose.
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1: À venir un tube que vous connaissez tous, qui a été aussi dans les disques de l'année. C'était l'année dernière, Trinix et la chanteuse Marie Floès et Vi Timbora. En fait, c'est pas juste un simple tube électro inspiré. En fait, c'est inspiré de légendes brésiliennes. La chanson rend hommage aux esprits protecteurs de la forêt amazonienne. Devenue virale aussi sur TikTok et Instagram, elle a conquis des millions d'auditeurs à travers le monde grâce à ce mélange envoûtant de musique électronique et de sonorités brésiliennes. Ce qui est intéressant encore, en fait, c'est qu'en portugais, Vi Timbora

veut signifie « va-t'en » ou « éloigne-toi ». Dans la chanson, cette expression est liée au sifflement de Kaipora, l'esprit protecteur de la forêt qui éloigne les chasseurs et ceux qui menacent la nature. On y va tout de suite avec Trinix.

les avis de décès. On nous prie d'annoncer le décès de Madame Babita Sichen Sundanum, le décès de Madame Babita Sichen Sundanum, aussi connue sous le nom de Babita, elle était âgée de 58 ans. Le convoi mortuaire sortira de Macadam Street, Abbé du Tombeau, à 10h30 aujourd'hui, pour se rendre à l'église de Saint-Malo, Abbé du Tombeau, et de là au cimetière de Rochebois. Le décès de Monsieur Jean-Marc Agathe. Le décès de Monsieur Jean-Marc Agathe. Il était âgé de 56 ans. Le convoi mortuaire sortira de NHDC Bambou à 11h pour se rendre en église Saint-Sauveur à Bambou et de là au cimetière de Saint-Pierre. Le décès de Monsieur Louis Bertie Rose. Le décès de Monsieur Louis Bertie Rose, aussi connu sous le nom de Tico, il était âgé de 70 ans. Le convoi mortuaire sortira de la route royale, Vieux Grand Port, à 11h. Pour se rendre à l'église de Notre-Dame du Grand Pouvoir, à Vieux Grand Port, et de là au cimetière de Petit Bel Air à Maillebourg. Le décès de Monsieur Gaston Vénus. Le décès de Monsieur Gaston Vénus, aussi connu sous le nom de Tonio, il était âgé de 70 ans. Le convoi mortuaire sortira chez sa sœur, Madame Marie-Claire Faron, à Grigri, Souillac, à 11h, pour se rendre à l'église Saint-Jacques à Souillac et de là à l'incinérateur de Grandbois. Le décès de Monsieur Louis-Roger Comol. Le décès de Monsieur Louis-Roger Comol. Il était âgé de 77 ans. Le convoi mortuaire sortira de chez son épouse, Madame Anne Comol, à Confanie, chemin Grenier, à 13h. Pour se rendre à l'église Notre-Dame du Mont-Carmel, à chemin Grenier, de là au cimetière, rivière des Galets. Le décès de Monsieur Vinay Mitre Churamen. Le décès de Monsieur Vinay Mitre Churamen, aussi connu sous le nom de Vinay, il était âgé de 71 ans. Le convoi mortuaire sortira de Closel Road à Phoenix à 13h15 pour se rendre à l'incinérateur de Solferino. Le décès de Madame Pierre-Marie-Andrea. Le décès de Madame Pierre-Marie-Andrea, née Gracieuse, ex-habitant de Rochebois, il était âgé de 90 ans. Le convoi mortuaire sortira de la chapelle ardente de Mourat à Petite-Rivière à 13h30 pour se rendre dans l'église Sainte-Thérèse de l'Enfant Jésus à Résidence-la-Cure et de là au cimetière de Bois-Marchand à Terre-Rouge. Le décès de Monsieur Louis-Francis Joseph. Le décès de Monsieur Louis-Francis Joseph. Il était âgé de 53 ans. Le convoi mortuaire sortira de chez sa sœur, Madame Marie.

Claude, Hortense, amorcellement, gros billot. À 14h pour se rendre à l'église Notre-Dame du Refuge à New Grove et de là au cimetière de Petit Bel Air. Le décès de Madame Marie Myriam Sylvestre. Le décès de Madame Marie Myriam Sylvestre, aussi connue sous le nom de Georgette. Ex-employée de l'usine Well Nights, elle était âgée de 67 ans. Le convoi mortuaire sortira de Morcellement sans souci à Montagne-Blanche à 14h pour se rendre à l'église de Saint-Léon à quartier militaire et de là à l'incinérateur de Médine, Camp de Masque. Le décès de Monsieur Jean-Marie Diagou. Le décès de Monsieur Jean-Marie Diagou, aussi connu sous le nom de Jean-Marie, il était âgé de 65 ans. Le convoi mortuaire sortira de Morcellement Soawen à Caroline, Belair, Rivière Sèche à 14h30 pour se rendre à l'église Saint-Esprit à Belair, Rivière Sèche et de là au cimetière, Trois Îlots Olivia. Et le décès de Madame Marie-Gisèle Olivette. Le décès de Madame Marie-Gisèle Olivette, elle était âgée de 87 ans. Le convoi mortuaire sortira de chez son fils, Monsieur Georges Eddy Olivette, à Melville-Grand-Gaube, à 15h, pour se rendre à l'église de Saint-Michel à Grand-Gaube et de là au cimetière de Grand-Gaube.

0: familles endeuillées, RME présente ses plus vives sympathies.
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0: Et Intermède, c'est fini pour aujourd'hui. Rendez-vous dans un instant avec Ashley Cornett en ce 1er juillet pour Point Virgule Thématique où il reçoit Monsieur Diogou, directeur de la Water Resources Commission. On parlera de la situation des ressources en eau et de la fourniture d'eau à Maurice. Puis à partir de 11h, Interface Société avec Méling Balou qui reçoit des invités, des comédiens de la pièce Licia qui sera bientôt au coup dans Out Center. On vous souhaite surtout de passer une belle journée à l'écoute de RMA et rendez-vous demain pour une nouvelle édition. On se laisse avec la Brinth et G-Less.

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1: Bon mercredi à tous, il est 10h.

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1: Bonjour à tous et bienvenue sur RME, la radio nationale, pour l'émission Point Virgule Thématique en ce mercredi 1er juillet 2026. Merci à Yodja Technique, merci aussi à notre amie Jonita, notre assistante à la réalisation. Aujourd'hui, on s'intéresse à l'eau, l'eau qui est un pilier de notre survie et de notre quotidien. La situation et les ressources et la fourniture d'eau, surtout à Maurice, comment nous gérer la situation, et surtout que c'est une émission proposée par le ministère de l'énergie et de l'utilité.

0: et publique. Le plaisir d'accueillir ce matin Monsieur Lemesh Djagou, qui est le directeur de la Water Resources Commission. Bonjour, bienvenue.
1: Bonjour Ashley, et merci pour l'invitation, et bonjour à tous nos auditeurs de RM.
0: Et nous connaissons une présence bien importante aujourd'hui, parce que tous les jours, nous visons des lots à n'importe quel moment, avant de aller au travail, nous visons baigner, nous visons des lots, nous visons consommer des lots, hein, il est bon pour la santé, nous visons aussi capables faire tout ce qui nous visons, nous ménage, nous quotidien, quand nous visons faire nos nettoyages, partout, l'eau est omniprésente, et Maurice nous entourait d'eau, hein. Mais nous connaît que la situation n'est pas évidente quand nous causons du mal de réservoir parce que la pluie pas tombée comme un bizin. Et donc justement, Water Resources Commission, qui est sa mission?
1: Water Resources Commission est une organisation fraîchement créée, mm-hmm. mais il y a un historique derrière. C'est auparavant, tu peux appeler la Water Resources Unit. Mm-hmm. La Water Resources Unit est créée dans les années 93-95. Mm-hmm. Et puis, en même temps, c'est qui après, nous trouvons la nécessité qui fait une institution, une organisation qui full-fledged avec ban loi cadre qui bizarre. Mm-hmm. Et là, en 2024, c'est la Water Resources Commission qui est créée.
0: Parce que le public, généralement, quand je dis à des lots, je pense que c'est CWA. Mais nous connaissons aussi, donc, il y a à l'instant ça qui existait, Water Resources Commission.
1: Oui, évidemment. Et vous connaissez, quand nous causons de l'eau, il commence depuis sur l'évaporation, sur la pluie. Mm-hmm. La pluie tombée, la pluie infiltrée, nous ramasser de l'eau, nous traiter de l'eau, nous servir de l'eau vient user, mm-hmm. et en même temps, irrigation, etc. Il y a pas mal de stakeholders dans tout ça, la chaîne, là. Mm-hmm. Comme nous-mêmes.
0: De la plantation. Des hôtels,
1: etc. Ça, c'est bien usagé, mm-hmm. mais en termes de gestion et en termes de mobilisation, en termes de usage, en termes de traitement, etc., mm-hmm. ça, c'est important en termes de ce qu'on appelle la gouvernance de l'eau. C'est extrêmement important pour nous et dans une distinction. Une raison qui fait créer la Water Resources Commission, c'est pour la gestion globale de tous nos ressources en eau. Ça veut dire ressources en eau qu'on nous causait, c'est la pluie tombée qui constait de l'eau nous cave à cesse et nous cave ramasser, mm-hmm. et qui constait ça de l'eau qui nous est là. Comment ça de l'eau là les pour être les finir ramasser dans nos réservoirs, dans nos nappes phréatiques et dans nos ruisseaux, dans nos rivières, mm-hmm. et quand nous fait une balance tout ça, là nous guetter qui constait nous peut cave ramasser et qui la demande était actuellement et qui la demande pour être dans l'avenir, mm-hmm. et qui, ben, stratégie nous a mis en place un petit peu dans sa direction là. C'est-à-dire, nous faire un assessment de la situation en eau, et en même temps, là, nous guettons un coup, côté nous pour biser en termes prioritaires et évidemment en termes de financement qui nous est là, côté nous car mobilise tout ça de l'eau là, et là, côté les demandes pour faire une allocation de l'eau. Mm-hmm. Mais ça, c'est en termes de la quantité. Mais nous rôle n'est pas fini seulement là. Nous vînes aussi au niveau de préservation et la conservation. Préservation veut dire, en termes qu'on nous causait, pour simplifier les, nous cause directement la qualité. Mm-hmm. Nous bien préserve la qualité aussi.
0: Parce que nous tournons pas si c'est un problème de boueuse.
1: Oui, boueuse, etc. Et en même temps, la pollution. Mm-hmm. On est quand il y a un développement, évidemment, pour une, l'impact l'eau de l'eau là-même. Mm-hmm. Ça veut dire, et quand il y a l'impact l'eau, li salit, de l'eau là, li vin, ce niveau de qualité, li commence à baisser, mais ça, li demande beaucoup de d'investissement pour faire traitement, tout ça. Mm-hmm. Tout ça, c'est un ensemble dans la gestion de l'eau qu'on nous causait, mais il y a différents l'organisation, différentes institutions qui sont là pour guetter de nous à titre
0: parce que au niveau de la santé de la population, si ben on prend de l'eau qui pas bon, ben je te risque malade.
1: Évidemment, tout au début de l'émission, on fait une brosse un tableau de l'importance de l'eau. Les résume tout ça. What is life? L'eau c'est la vie. Mm-hmm. L'eau c'est la vie. L'eau c'est la vie. 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
1: et dans notre niveau, le patron, il n'est pas pour comprendre qui, employé la peine de l'eau que lui parce qu'il n'est pas capable de travailler parce qu'il peine de l'eau.
0: Oui.
1: Il crée un effet domino.
0: Domino. Et vous connaissez comment on vient de dire qui facteur qui influence un peu sa situation là, c'est disons moi dire où là parfois l'année dernière le mois de janvier, février, mars. 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

0: presque à peu près 2/3 de la pluie, d'été, c'est dans ce, durant ça, ça 3 mois là qui nous gagne ça. 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
0: Et ça aussi 2 années consécutives.
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0: Et l'année dernière qui finalement, nous n'y pouvons attendre qui le mois de d'avril et mai jusqu'à septembre, les pour un peu moins, mais nous gagnons excédent.
1: Mm-hmm.
0: Et cette année-ci, non. Cette année-ci, nous finissons gagner très sec. Vous connaissez, dans ce savane aléa là, nous avons une stratégie qui nous besoin de mettre en place. Et une ben, stratégie, c'est quand on a un certain stock, on besoin agir d'une façon un peu précautionnaire. Mmh. C'est-à-dire.
1: Répartir-li. Comment besoin?
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1: Mais quand on a un certain donné de demandes qui, dans différentes régions, The Club Hall, certainement, avec CWA, etc.
0: Oui, oui.
1: Quand ce gamin de données qui est dans plus de demandes, disons, on dit un plateau central, dans le nord ou dans le sud, comment vous êtes réunis à ça, la main d'information, là?
0: 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Nous causons domestique.
1: Oui.
0: Domestique, tout le temps, les bons notés, qui, domestique, il y a une priorité, là, n'importe qui usage.
1: Oui.
0: Domestique, il est là, évidemment, et dans les autres bannes, secteurs aussi, économie, comment l'industrie, tourisme, etc., et en même temps l'agriculture. Mais il est là qui nous fait, c'est la CWA, les fins divisent l'île Maurice en différentes zones, supply zones, comment on appelle, le nord, l'est, le sud, le.
1: Tu vas tomber, c'est en 6 zones.
0: 6 zones, exactement, voilà. 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
1: 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Quand on a des lots, ils trouvent dans la peine.
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1: C'est la réalité du terrain.
0: Oui, oui.
1: Mais la situation de nos réservoirs est préoccupante à ce jour.
0: Oui, nous capables de dire la situation, quand nous disons mot de nous, chiffre, là, hein, disons le stock total, quand nous comparons à l'année dernière aussi nous rappelle ici une année relativement difficile,
1: mm-hmm.
0: Mais la situation s'est améliorée à partir du mois d'avril-mai jusqu'à septembre, nous gagnons la pluie au-dessus de la moyenne. Mais là qui finit, quand nous comparons à sa stock total aujourd'hui, mm-hmm. Nous avons un déficit d'à peu près 22%. Ça, c'est dans le stock total, dans tous nos réservoirs principaux.
1: Mm-hmm. En général, il y a un déficit de 22%.
0: 22%.
1: Oui.
0: 22% là, Mopédiaou, il représente à peu près 20 millions de mètres cubes, ça.
1: Mm-hmm.
0: 20 millions de mètres cubes, pour nous, l'idée, c'est nous avons 4 nicolières, là, à peu près. 4 réservoirs.
1: 4 réservoirs nicolières.
0: En déficit, là.
1: En déficit. Qui est énorme.
0: Ça argument là. Nos problèmes actuellement sont beaucoup plus accentués dans le plateau central. Quand nous finissons la pluviométrie dans le plateau central,
1: mm-hmm.
0: Depuis le mois d'octobre jusqu'à le mois de mai-juin cette année-ci, octobre 2025, là, mauvais dire, il fait à peu près 8 mois. Mm-hmm. Dans 8 mois, il ne gagne que le mois de décembre qui la pluie ici au-dessus de la moyenne,
1: mm-hmm.
0: C'est-à-dire en excédant de la moyenne qui nous a pu gagner. Tout ça 7 mois-là nous fait gagner la pluie déficitaire,
1: mm-hmm.
0: Et ça les fait impacter énormément le réservoir de Morovakwa.
1: De Morovakwa.
0: Une bonne raison à cela, mauvais de nous, un chiffre, quand nous, mauvais de nous, un chiffre hier, là, hein,
1: mm-hmm.
0: Ça, je peux bien update lui aujourd'hui. Mais quand nous guettons, nous avons un déficit d'à peu près 32% quand nous comparons à l'année dernière.
1: Mm-hmm.
0: Ça 32,
1: pour Morovakwa.
0: Pour Morovakwa, ça 32% là, l'équivalent à peu près 9 millions de mètres cubes. 9 millions de mètres cubes veut dire qu'il nous peut cause à peu près 3 mois de supply déficitaire dans le réservoir de Morovakwa actuellement, quand nous comparons à l'année dernière.
1: Mm-hmm.
0: Mais ça, niveau de déficit qui nous est là, Et en prévision qui la météo peut dire qui nous prenait la pluie déficitaire, ben moi.

0: à venir. Mm-hmm. Nous finissons de dire que le mois de juillet, août, est extrêmement déficitaire. Mais en anticipation de tout ça, va nous donner là. Il est très raisonnable.
1: Vous en prévoyez une autre alternative.
0: Une autre alternative et en même temps la stratégie de distribution, allocation de l'eau, les poubisins raisonnés, les poubisins allocation raisonnable, rationnelle dans la situation qui nous était en présence de tout le monde, l'information qui nous est là. Une des bonnes raisons qui fait, nous peut prendre bonne mesure de...
1: Bon, c'est une question qui nous gagnait, par exemple. Ouais. Là, on fait une forecast, on fait un tour d'horizon, disons, pour l'année prochaine, comment il vient été. Mais dis-moi, mais comment on forecast, pas pareil, qui fait un assez déficit là, alors qu'il la plie, pas qu'à contrôler.
0: Oui, vous connaissez, c'est un gros dilemme, ça.
1: C'est la nature.
0: Vous connaissez, bon... En termes de gestion, oui. Nous capables de donner une dose d'incertitude l'eau, la nature. Mm-hmm. Mais c'est moi, nous pas capables, comme gestionnaire de l'eau, nous pas capables qui, tout le temps, n'est que nous mettre ça l'eau, les deux, la nature.
1: Oui.
0: Nous pour bien prendre une stratégie, nous bien faire quelque chose pour overcome ça, un challenge de qui la nature peut mettre l'eau, nous. Mm-hmm. 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Mettre en place une stratégie, il demande un petit peu de l'étang, le planning, et plus le financement, etc., etc.
1: Ça, capable d'où la solution. Vous êtes, au niveau, vous êtes, servi de l'eau au niveau de nappe phréatique.
0: Nappe phréatique.
1: Ou puise de l'eau de ça. Alors, qui veut dire une nappe phréatique pour Mandimoun qui va connaître?
0: Vous connaissez, une nappe phréatique, c'est, dans un terme très simple, c'est une réserve de l'eau, non pas un réservoir de l'eau, c'est une réserve de l'eau qui trouve en dessous de la terre.
1: Mm-hmm.
0: Et ça aussi,
1: l'idée... Parce qu'il est clair qu'il, pour l'instant, n'est pas grave contre l'eau de réservoir.
0: Ouais.
1: Nous besoin contre l'eau de nappe phréatique.
0: Oui, nous besoin contre l'eau.
1: Si nous guettons la situation.
0: En principe, si vous pouvez guetter, principe tout au long de l'année, nous compte un peu de tout. C'est un combiné de supply, de réservoirs, de nappe phréatique et en même temps de ressources en eau dans nos ruisseaux, dans nos la rivière.
1: Mm-hmm.
0: Ça veut dire c'est un combiné de tout ça qui nous servit pour nous pallier sa demande qui nous est là dans une zone de supply pour différents secteurs de l'économie.
1: Mm-hmm.
0: Mais là, c'est ce qui me suis dit, c'est disons une nappe phréatique. Dans l'île Maurice, à peu près, fin l'étude à nos niveaux même, quand nous faisons une répertoriation de nappe phréatique à peu près, fin un mapping que m'en appelé.
1: Oui.
0: Et il y a une nappe phréatique qui il y a à peu près un 5 fin identifié, une majeure. Et en même temps, dans le plateau central, c'est ce qu'ils ont appelé une recharge centrale de nappe phréatique, une central recharge zone, on appelle ça, qui arrivait, nous connaît la pluviométrie dans l'île Maurice,
1: il est
0: très concentré dans le plateau central. Mm-hmm. Et il voyait énormément l'ON petite distance et l'eau lapse les temps. Mais là qui est arrivé, quand gros la pluie tombée dans le plateau central, ça les recharge nous ban aquifère radial en termes de la topographie nous connaît, nous, l'île c'est volcanique, une des bonnes raisons qui fait nous tout au plateau central l'île très haute, là nous est la côte l'île au niveau zéro, la mer. Ça veut dire ça, l'eau ça petite distance.
1: On est normalement les bras au lit.
0: Les bras au lit, exactement. 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Là où on peut donner une bonne analogie, c'est que quand une goutte de l'eau tombée dans le niveau saturation, là il y a une tendance l'île aller vers la mer. Mais la même qui nous met une bonne infrastructure pour nous capter ça de l'eau là.
1: Mm-hmm.
0: Et une bonne partie de l'eau l'y infiltrée.
1: Mm-hmm.
0: L'y infiltrée dans la terre. C'est quand, on va prendre dans technicalité, qui type la terre, etc. Tout ça l'y influence un peu la nappe phréatique.
1: Oui. Non, ça va.
0: Mais là, ce qui est arrivé, c'est quand la pluie là tombée, l'y infiltrée, et là, ça, de l'eau là, c'est ça même qui rentre dans ce qu'on appelle le nappe phréatique.
1: Mm-hmm.
0: Et l'air là qui nous fait, pour nous puiser ça, nous faire un forage. Ça même, nous appelle ça un borehole.
1: Mm-hmm.
0: Et à peu près, nous, il y en a 635 boreholes à peu près, pour tout usage.
1: Mm-hmm.
0: Et là-dedans, à peu près un tiers, 250 à peu près. Moi, je n'ai pas un chiffre exact, mais l'ordre de grandeur, moi, de nous. Là, c'est WA, il y a ce nombre de boreholes là. Et à peu près 50% de nos besoins domestiques li provenaient de nos nappes phréatiques. 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

0: faire ou trouver qui est un système de tout à l'égout. 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Le système de tout à l'égout capable ou au courant qui nous a un système de tout à l'égout qui commence depuis Kyopip, il y a jusqu'à Saint-Martin, il passe dans sa région urbaine là, complètement. Mm-hmm. Va quoi, Phoenix, Beaubassin, Rosil, etc. etc. Mm-hmm. Mais ici même, dans sa région là même, c'est ça même le Central Richard Zone. Là même qui nous mène à Phréatique, rechargé. Mm-hmm. Mais si nous, nous pas, système de tout à l'égout là. Tout ça, tu peux infiltrer, tu peux polluer nous de l'eau. Mm-hmm. Ça veut dire, un ban rationnel de hier qui fait nous venir faire ça, ban projet là, c'est protéger la qualité de nos ressources en eau, souterrain. Mm-hmm. Et ça, c'est évidemment, nous, on a un forage un peu partout, fini, on a un mapping qui nous fait. Et à partir de là, là nous faisons un forage, nous guettons besoin de l'été, côté la déficience, et là nous faisons un forage, et nous, la CWA développe un forage hein, pour desservir ben, différentes populations.
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0: vous connaissez, li en condition sine qua non, li en condition indéniable. 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Tout au début de l'émission, je viens de dire que dans la main droite, nous avons des ressources et dans la main gauche, c'est pour fournir de l'eau pour la population, mm-hmm. différentes activités. Ça veut dire, les obligés qui les marchent de pair. Dans la main gauche, la main droite, nous avons marchent de pair qui, là, nous avons fait une évaluation, nous avons fait un assessment à tout niveau pendant l'année. Nous guettons 8 situations comme ça, peut évoluer, qui ben stratégie nous avons mettre en place en termes d'allocation, en termes de rationnement ou pas.
1: Et par exemple, je donne un exemple. Oui, la CWA, il y a le 170 côté collecter sur une complainte. Donc, est-ce que vous aussi, vous êtes sur une complainte, vous dites, bon, tel endroit nous peut gagner telle demande, il est important qu'il nous mette un petit peu plus en face là-bas. Un exemple, moi, de nous.
0: Bon, Geta, et CWA, il y a ce système de complaintes. Où est-ce complaintes? Il y a différents types, ça. Oui. Pas seulement no water, comme on nous dit. Mm-hmm. L'ICAV, il y a beaucoup de différents types de doléances qui...
1: Vous êtes tri, ça, je prends le...
0: Ça. Oui. Mais quand il s'agit d'allocation de l'eau, nous guettons dans le système en général. Mm-hmm. Mais le micromanagement de distribution, etc., ça, c'est la CWA qui fait. Mm-hmm. Mais quand nous guettons dans la généralité, oui, nous autant 1000 mètres cubes. Disons, moi, donne-nous un exemple, là, disons. Disons, dans l'Est, nous puisons à peu près 23 000, 25 000 mètres cubes par jour depuis le réservoir de Piton diminué. Ça, c'est nous peut donner la CWA. Mm-hmm. La CWA, sa gestion, là, il peut venir, il peut traiter, il peut distribuer. Mais maintenant, nous gagnons niveau Piton diminué peut baisser. Et il peut venir à une baisse inquiétante à une certaine niveau. À une certaine laitant, mm-hmm. à une certaine période, disons. Là, nous pouvons avertir la CWA que ça ne peut pas continuer à faire pareil. Mm-hmm. Ça veut dire que nous devons développer une stratégie pour diminuer qui quantité nous peut puiser depuis réservoir. Et en même temps, là, nous guetter qui stratégie pour mettre en place en termes de communication, informe la population qui, oui, nous pour mettre un système de contrôle et en même temps pour une réduction en termes de fourniture. Mm-hmm. C'est ça qui nous peut faire actuellement pour la région de Marovacois. Mm-hmm. C'est-à-dire, Marovacois, tu peux gagner de l'eau un peu normal, mais là, avec la situation, comment elle y était, le stock de Marovacois, hier, il était à 46,2%. Mm-hmm. 46,2%, comment on finit? Oui, il y a un déficit d'à peu près 32%. Mais nous voyons qu'on continue la même stratégie de distribution. Mm-hmm. Ça veut dire que nous devons adopter une stratégie précautionnaire quand nous faisons une heure d'ouverture et une heure de fourniture, quand réduite. Une mm-hmm. bonne raison, c'est qui m'opéricole, la CWA, les films mettent 5 heures temps, 6 heures temps, et ils dépendent dans la région, ils peuvent fournir de l'eau, et évidemment, ça, il y a une autre

0: gestion à faire. C'est une gestion extrêmement compliquée, vous connaissez, en termes de hydraulique de nos systèmes. Quand vous avez opéré une valve, etc. Ça, c'est WA, l'IPFLI déjà. Mais tant bien que mal, évidemment, il y a une difficulté. Mais c'est moi, nous comprenons ça très bien. Mais nous expectons que la population aussi, NCP, qui, comment dire, nous fait un appel.
1: Dans sa globalité, qui bonne mesure vous prend là pour aider la population davantage avant de terminer l'émission?
0: Oui, vous connaissez, actuellement, là, et une bonne stratégie qui est incessamment nous pour une campagne de forage pour faire un drilling, un borehole, ce qu'on dit, campagne de forage, côte besoinée. Ça, c'est nous travaillons en close collaboration avec, en concertation avec la CWA pour nous guetter côte ça besoinée. Et là, nous faire un drilling pour nous exploiter plus de ressources. Ça, c'est en termes d'exploitation de ressources qui nous est. Évidemment, il y a un plan à long terme, comment le Marshall Plan finit être présenté, côté dans différents lacs là-dedans, comme drilling borehole, déviation, échangement de tuyaux, etc., pour diminuer la perte, tout ça. Mais là qui nous peut faire, ici, c'est une opération de valve qui peut faire, et une water tankers aussi, qui la CWA peut mettre à disposition de la population, et en même temps, il y a une campagne de sensibilisation aussi. Mais ici, c'est extrêmement important. Dans une situation difficile, nous comprenons parfaitement l'inconvénience qui s'est créée à la citoyen. Mais il est extrêmement important aussi qu'il nous comprenne que la situation demande une mesure pareille, nous a mis en place. Mais dans cette situation-là, il est important qu'il nous comprenne, nous collaborer, nous très conscients de cette inconvénience-là. Et vraiment, nous très sympathiques avec l'Osaban l'aspect-là. Mais moi, pensais que quand la situation a amélioré aussi, évidemment, nous monitorons la situation. Là, nous prenons des mesures pour allévier la situation un petit peu pour la population.
1: Et c'est pour ça aussi que la population vient prévoir déjà prendre une tank avec la pompe.
0: Oui, et ça c'est bonne recommandation qui tout le temps nous peut dire qui est extrêmement important nous garde un stock, un buffer stock comme on appelle, parce que vous connaissez quand la CWA pour l'orgue de l'eau 5 ans, 6 ans avec la pression et les durées qui visaient, si ou la case ou pas la case et ou tank ou
1: les tank
0: les pour stocker, ça veut dire ou prenez un stock qui peut non et ou pour servir ça même ça stock là, c'est que nous peut dire qui nous finir rempli tank, mais évidemment il y a une difficulté technique aussi, parfois il y a une habitation dans hauteur, tout ça, mais l'eau sa durée là n'est pas réussi à remplir le tank. Mais là nous ferons le back position de water tankers, etc. Mais water tankers n'est pas pour le remplacer sa bonne coupure qui nous permettait en termes de réduction de bonne air d'ouverture et air de fourniture. Mais là c'est
1: qu'il y a une alternative
0: qui dans ma cas exception
1: un camion citerne,
0: oui voilà. Camion citerne, mais en même temps, il est bon de noter que quand nous avons une situation comme ça, il existe une facilité que la Banque de développement peut donner.
1: DBM, oui.
0: Et un gros montant aussi qui finit être budgété dans le nouveau budget en termes de Water Tank Grant Scheme. Et en même temps, il y a les autres aspects aussi qui est extrêmement important pour ne pas réaliser. Ça va une mesure qui nous apprend à la maison même, pas nous-mêmes, c'est nous cave capter un peu de l'eau. Vous connaissez, si on a envie de faire un peu plus professionnel, il y a un tank qui vendait ce qu'on appelle le Urban Rainwater Tanks, Rainwater Harvesting Schemes. Il y a un scheme.
1: Capter l'appli.
0: Quand tout ça, l'appli là tombe, on a bien remarqué qu'il comptait de l'eau aller dans sa mandale là. Là, si vous captez ça, c'est au service ça de l'eau là. Pour faire une petite irrigation, une petite plante, ou faire un petit lavage, etc. Mais ça c'est une initiative où papa puise de l'eau depuis un de l'eau traité pour laver, ban sali, tout ça. Mais tout ça, vous connaissez,
1: vous prenez de l'eau traitée pour laver, pour faire un nettoyage. Les plus de l'eau traitée pour consommer, par exemple.
0: Oui, parce qu'il y a un coût derrière. Vous avez réalisé. De l'autre côté, l'appli est gratuite. Nous capables capter ça, là nous capables faire nos bonnes travail qui et ça qui pas demande un niveau de qualité de l'eau comme ça qui traité pour faire sa bonne travaux là, sa bonne activité.
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1: rapidement le mot de la fin.
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0: De la fin, ça, et nous connaissons tout le temps, nous pouvons continuer d'y aller, qui, Zéfo, nous peut bien faire, mais la gestion de l'eau, quand nous, dans une situation de crise, la gestion de l'eau, l'IPAZIS incombe à bonne autorité, à bonne département, au ministère, mais l'idée aussi demande la collaboration, la coopération de tout à chacun et de la population. Nous conscients de sa inconvénience qui peut être créée parfois quand nous une bonne coupure, mais nous demandons un petit peu de patience à la population, un petit peu de collaboration. Vous connaissez, je peux collaborer, mais ici, moi, je vous fais un appel à tant que possible si la population, un peu ressaisir lui un petit peu en termes de usage pas dans une situation de crise nous pas capable servir de l'eau traitée quand nous peut gagner 5 ans 6 ans pour nous commence mettre une carte nous commence lave ban sali etc
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0: 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Parce que la population, vous dire ça, ou peut dire moins, économiser, mais l'autre côté de l'OBPSI. Mais reste à chaud que la CWA, il y a l'équipe dédiée dans différentes zones. Quand je recevoir une complainte comme ça,
1: le 170,
0: 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Ça veut dire, en guise de conclusion, c'est que moi, je vous dire que ça, nous besoin conserve nous de l'eau. À n'importe quel moment, que ce soit crise ou pas, dans une situation excédent aussi, nous bisons et un mindset de nous pas besoin gaspiller même de l'eau et nous bisons servir de l'eau comme on bisons très judicieusement et avec modération dans n'importe quel cas de figure.
1: En tout cas, merci de vos présences ce matin, Monsieur Lomash Djagou, qui est le directeur de la Water Resources Commission, une émission proposée par le ministère de l'Énergie et de l'Utilité publique. Et passez une bonne journée et conservez l'eau. L'eau, c'est la vie, ne l'oubliez pas. Et utilisez-la judicieusement, c'est le mot à retenir.
0: Merci Ashley, et exactement, c'est ça.
1: Merci, merci, bonne journée à tous. Je vous retrouve dans quelques minutes en musique jusqu'à 11h, et à 11h, vous retrouverez Méline Balou pour Interface.
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0: Bonjour à tous, juste avant c'était Falling For You. En musique, on poursuit avec Natacha Saint-Pierre. Le titre, c'est Juste Comme Ça. Juste après, on aura aussi du Alex Warren, Bon Jovi et Bon Abo et bonne écoute.
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Bonne journée à l'instant avec Red, White and Jay-Z sur votre radio. C'est RMA, la radio nationale, tout en musique. Hein. Merci de nous écouter à travers nos fréquences 98.9, 97.3 et le 91.7. Les rendez-vous de la journée à ne pas rater. Hein. Donc, on vous a dit à 11h, vous retrouverez Meling Balou pour Interface. À partir de midi, eh bien, c'est l'émission Autour du Monde avec Nikita. Midi à 14h. À 14h, vous retrouverez Elodie pour Track and Tales. À partir de 16h, c'est Elvis Kennett qui sera des vôtres pour l'Afternoon Ride. À 20h, vous retrouverez ce soir, et bien à 18h plutôt, vous retrouverez ce soir Prakash pour la playlist. 20h, l'émission dédiée aux artistes avec Stéphane Ravaton, Saint Noula Musique. Et aujourd'hui en plus, c'est Off Session, les artistes qui seront en studio pour mettre une bonne ambiance. Donc 20h, 23h aujourd'hui, donc justement Off Session, petite musique de nuit à partir de 23h. Voilà le programme de la journée sur votre radio. On termine avec Angèle, oui ou non. Bonne journée à tous, à bientôt.

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1: Excellent mercredi à tous, il est 11h.

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0: Bonjour, je suis Méline Balou, vous écoutez Interface Société sur RM1. Il y a une tradition très ancienne dans la littérature et au théâtre de confier à un animal ce qu'aucun humain n'ose dire. L'animal ne ment pas, il ne calcule pas, il ne retient pas ses émotions pour ménager quelqu'un, il voit ce qui se passe et il réagit. Dans Lycien, la prochaine pièce de Central Art au Codan Art Center, c'est un chien qui porte ce rôle-là. Lycien, le chien en créole, témoin silencieux de tensions familiales qui durent depuis trop longtemps, de blessures qu'on n'a jamais osé nommer, de tout ce qu'on n'arrive pas à se dire en face. Sonia Messin et Arnaud Kalicharan sont deux des comédiens de cette pièce. Ils sont avec moi ce matin, mais également le maître derrière Lycien, Romy Pounoussami, un habitué de cette émission. Bonjour à tous les trois.
1: Bonjour.
2: Bonjour Méline, ça va ?
0: Très très bien. Comment allez-vous ce matin ?
2: Ça va, content d'être ici.
0: Voilà, ouais. Première fois que je vous reçois, Sonia, dans le studio
2: merci.
0: De RM1, ça vous plaît ?
2: Oui, j'aime bien, merci beaucoup de m'avoir accueilli.
0: Ravie de vous accueillir. Et vous, Arnaud, c'est votre première également sur
3: oui,
0: RM1
3: bien.
0: Oui, comment trouvez-vous notre studio ?
3: Ah ouais, Marine Reich, super cool.
0: Super cool et vous vous sentez bien, très cool ce matin.
3: Oui, ça va.
0: Avant c'était Cool FM, ouais, maintenant c'est RM1. Donc écoutez, on continue hein, la cool attitude, on va dire ça comme ça. Et vous Romy, vous êtes un habitué, ça a changé depuis ou
4: non,
0: ça va?
4: Non, ça n'a pas changé, on est toujours super bien accueillis à RM1. Et merci beaucoup, et merci aux auditeurs de nous écouter parce que on est là à proposer quelque chose de super important pour nous.
0: Mmh.
4: Et vous allez découvrir.
0: Et de super important, qui deviendra hyper important pour le public. Également, c'est un partage. On va y revenir. Mais je veux commencer par ce choix.

0: choix dramaturgique qui m'intrigue énormément. Un chien comme personnage central d'une pièce sur les silences familiaux. Alors pourquoi un chien? Pour ceux qui ont raté la première émission remis il y a un mois, qu'est-ce qu'un chien peut voir ou dire qu'un personnage humain ne peut pas?
1: Un chien ressent. Un chien est présent, un chien est omniprésent dans ce qu'on dit aussi, parce qu'un chien peut savoir qu'est-ce qui se passe il y a 3 semaines de cela. Ah, maintenant, parce qu'avec son odorat, avec la manière qu'il interagit avec les gens, un chien te comprend sans même parler, et un chien peut te répondre sans même dire quelque chose. Et c'est ça, un petit peu Lycien, dans tout son excellence est joué par Edin Bergelou, dans une sensibilité assez rocambolesque, on va dire, parce qu'il faut venir voir, et c'est quelque chose de différent.
0: Et alors, juste pour rebondir, c'est vrai que dans une famille, les humains s'adaptent, ils choisissent ce qu'ils montrent et ce qu'ils cachent, ils jouent des rôles. Le chien, lui, et ça, vous l'avez très très bien dit, Romy, réagit à ce qui est vraiment là. Si la tension monte dans la pièce, ben, il le sent. Si quelqu'un est en détresse, il le sait avant que cette personne l'admette à voix haute. Et cette présence-là, ce témoin, je pense que ça, c'est vraiment le mot, ce témoin qui ne peut pas être dupé, crée une sorte de vérité brute au milieu de la scène. Sonia, vous jouez le rôle de Ma, la mère. Exactement. Donc c'est un rôle qui porte souvent au théâtre comme dans la vie une responsabilité particulière. C'est elle qui cimente, qui absorbe, qui tient. Alors qu'est-ce que ce rôle précis, ce rôle particulier vous a demandé d'aller chercher en vous?
2: Alors déjà, c'est d'observer autour de moi, parce que je ne suis pas encore maman. Donc effectivement, c'est une grosse responsabilité de justice to the character. Et beaucoup d'observations. Mais
0: c'est une pré-immersion.
2: Exactement. Mais ce qui est super intéressant, c'est qu'on a vraiment une bonne équipe. Donc avec Romy et Chris, ils nous aident vraiment à pouvoir s'imprégner du personnage. Et c'est toujours bien de... On n'est jamais soi sur scène, mais on voit un peu autour de nous, on prend un peu ce qu'on a vu. Et on essaie de... Exactement. Et on s'inspire. Je me suis inspirée des femmes de ma famille. Je me suis inspirée des films. Mmh. Et c'est super intéressant aussi parce que c'est vraiment une famille mauricienne. Mmh. Et donc, ça a été peut-être un peu plus facile. Oui. C'est relatable. Et ce que j'aime beaucoup, c'est que c'est vraiment vrai. Mmh. On a déjà vécu ça. On a tous eu un chien, un chat, en tous les cas un animal. Et c'est chaleureux et ça vient.
0: C'est authentique
2: avec...
0: surtout.
2: Exactement. Exactement.
0: Et ça n'a pas de prix. Je suis sûre qu'on va voir cela, mais aussi on va ressentir tout ça lors de la pièce. Mais Arnaud, vous jouez Pascal, un personnage que le communiqué de presse décrit très peu justement. Alors c'est intentionnel, je crois, de la part de Romy, de ne pas trop en dire avant. Mais je vais vous poser une question différente. Alors sans me parler du personnage, qu'est-ce que ce rôle vous a appris sur vous-même en tant qu'acteur autodidacte, quelqu'un qui n'a pas eu de formation classique pour l'y préparer?
3: Alors, ce rôle, ce qui m'a appris, que...
0: Plein de choses, j'en suis sûre.
3: Oui. Ça m'a permis de voir le monde selon une nouvelle perspective, parce que ce rôle-là n'a pas vraiment grand-chose à voir avec moi.
0: Oui.
3: Donc, il fallait que j'arrive à rentrer dans un personnage qui est capable de prendre tout à la légère et tout. Et comprendre ce que c'est, comprendre les répercussions d'être comme ça aussi.
0: Parce que là, je viens de dire que vous êtes un acteur autodidacte. L'autodidaxie a ses limites, et est-ce que vous avez ressenti ses limites en interprétant ce rôle ou pas du tout?
3: Alors là, oui, beaucoup. J'ai
0: beaucoup de limites.
3: J'ai atteint les limites assez rapidement. Et c'est pour ça que je dois remercier Romy et
0: qui
3: Chris,
0: vous a poussé.
3: Et même toute l'équipe, Sonia, toute l'équipe, parce que oui, on m'a beaucoup soutenu, on me soutient encore d'ailleurs, et ouais.
0: Donc c'est un soutien indéfectible de la part de l'équipe. Romy Pounoussami, Chris Moutien vous ont soutenu, Sonia également, mais pas que. Est-ce que vous vous êtes trouvé dans ce rôle-là après, par la suite, vous avez trouvé ce que vous vouliez ou pas du tout?
3: Si, là quand même, bon, c'est je dirais que je suis à 80%, 80-90% dans mon rôle. J'ai pu trouver le personnage, mais il y a encore un

0: Un petit peu à refaire.
1: Un peu de travail. Un 80% de travail. 90% de votre potentiel. Et qu'est-ce qu'il faudrait faire pour atteindre 100%, Romy Ponosami?
2: Ben, pour atteindre 100%, c'est beaucoup de lecture du texte, plus de répétitions, plus de vraiment se mettre ensemble avec l'équipe et faire des répètes, mais aussi s'immerser un petit peu plus dans le personnage. Arnaud, c'est un des personnes qu'on a découvert lors des formations de Chris Edmonds. Il est venu pour l'écriture de script avant. Et puis, deuxième fois qu'il a fait les workshops, il est rentré dans le... Allez, on va tout essayer, l'écriture du script, on va essayer l'acting, le directing. Et puis là, à un moment, il me dit, l'acting, ça le plaît assez bien. Et il est venu la troisième fois, on a fait workshop encore. Il a fait d'autres workshops avec d'autres personnes. Mais en même temps, il y a une limite, mais ce n'est pas une limite qu'on ne peut pas... dépasser, c'est une limite qu'on se met à soi-même, normalement, parce que tu vois des acteurs autour de toi comme Sonia, comme Edine, comme, on va dire, Lion, Clash, qui n'est pas acteur, mais qui
1: tout est
2: performance.
1: Dans la perception. Ouais.
2: Et on se bloque nous-mêmes parce qu'on se dit, ben non, eux, ils peuvent, nous, on ne peut pas. Mais quand tu te dis, mais allez, va jouer avec. Va jouer avec ces personnages, hein, avec ces personnes-là. Et je te dis, mais je suis comme tout le monde, moi aussi. Ils sont comme moi, je suis comme eux. Et s'ils peuvent faire ça, mais je peux me dépasser, moi aussi. Et je pense que c'est là.
1: Et comme on dit, vouloir, c'est pouvoir. Donc, vous avez pu. On a hâte de voir le résultat très, très bientôt au Codan Art Center. Mais Romy Ponosami, vous êtes le metteur en scène. Vous venez d'une formation très rigoureuse en Australie. Chris Moutien, le coproducteur, a 30 ans de scène. Comment cette pièce a-t-elle été dirigée? Avec quel regard sur le jeu, mais pas que, sur les silences, sur ces tensions familiales qu'ils ont dû incarner, ces acteurs?
2: Ben, merci beaucoup à Chris Moutien d'être mon co-tout.
1: Co-tout, ouais.
2: Pendant les répètes, on a beaucoup de discussions.
1: Dans la vie comme au boulot.
2: Oui, dans la vie comme au boulot, c'est...
1: C'est un couple, un vrai couple professionnel.
2: On va appeler ça comme ça, mais on est tous les deux...
1: En couple.
2: Séparément.
1: Non, mais voilà, ça c'est l'amitié. C'est l'amitié, c'est le professionnalisme.
2: Exactement.
1: Et c'est surtout la compatibilité.
2: On a grandi ensemble depuis qu'on est enfant. Et on se connaît assez bien. Et on peut dire que quand on a commencé les répètes, on a commencé à écrire ensemble. Oui. On savait déjà dans quelle direction on voulait aller. Et moi, je prends un petit peu plus le lead dans plusieurs cas. Mais je suis toujours... ouvert par rapport au point de Chris Steven, parce que Chris, quand il me dit, ben Romy, tu sais, par rapport aux acteurs, parce que lui, il est acteur avant tout, et quand il me dit, mais par rapport à un acteur, on doit penser à ça, ça c'est plus vrai, et ça, on va
1: ça
2: aller dans
1: plus,
2: la vérité
1: là,
2: et ça, pour le jeu, ça doit venir de cette direction-là. Ben, j'écoute, parce que moi, en même temps, il y a des petits astuces académiques que j'ajoute. Comme comment se placer sur scène, pourquoi on se place
1: de
2: comme ça.
1: De par votre formation,
2: exactement.
1: De par votre expertise.
2: Exact. Et quand je parle avec des acteurs, y a des petits trucs simples qu'on dit, il y a beaucoup d'on-dit au niveau du théâtre. Mmh. On a dit de ne pas tourner le dos, on a dit de ne pas faire ça.
1: Donc il y a une cohérence dans votre regard sur l'ensemble. Donc par exemple, le chien n'est pas un artifice ou un gadget narratif, il est vraiment intégré à la dramaturgie comme une présence qui révèle quelque chose sur chaque personnage par la façon dont il réagit à eux. Et ça demande de la part de tous les acteurs, hein. Sonia, corrigez-moi si j'ai tort, une conscience permanente de ce que Lucien voit à chaque instant de la scène.
3: Tout à fait, tout à fait. Je veux juste rebondir sur ce que
1: disait Romy avant.
3: Romy a dit par rapport à justement Chris et Romy qui bossent ensemble. It's really the best of both worlds. Parce que Romy, comme il a son expérience, c'est très académique. Chris a été sur scène, donc c'est vraiment super intéressant de pouvoir apprendre des deux.
1: Oui.
3: Et let's agree to disagree, ça c'est super important et c'est super intéressant parce que at the end of the day, the end goal is the same.
1: Bien sûr,
3: et donc les manières de faire sont différentes. Et pour nous acteurs, parce que tout comme Arnaud, moi aussi je suis un peu autodidacte, j'ai beaucoup appris sur le terrain. Et donc ça nous permet de voir, ok, d'apprendre deux school of thoughts. Et donc c'est super intéressant, enrichissant.
1: Oui.
3: Et c'est ce qui fait que ce

0: projet justement marche et c'est quand même différent d'autres projets. Et voilà, excuse-moi, double... j'ai un peu changé le...
1: Non, c'est bien, double regard, double expertise, mais est-ce que vous, vous avez ressenti la présence de Lycien à chaque instant? C'était ça la question.
0: Tout
1: est-ce
0: à
1: que,
0: fait.
1: Ou alors, est-ce que vous êtes passé à côté? Non.
0: Non, pas du tout. Lycien est bel et bien présent. Déjà, Lycien et Edin. Et donc, Edin a une présence scénique incroyable et bosser avec lui, c'est franchement un plaisir. Parce que tout comme Chris et Romy, lui, il a été acteur pendant longtemps. Donc
1: c'est un vrai caméléon. Tips,
0: il est... C'est super de bosser avec lui parce qu'il nous fait voir les choses différemment. Ouais. Et oui, Lycien est présent. Lycien, c'est vraiment le cœur de la pièce.
1: Mm-hmm.
0: Et pour moi, en tous les cas, on voit un peu le cheminement de sa relation avec le chien. Parce qu'au tout début... Petit spoiler,
1: c'est autre chose.
0: C'est pas très très, elle est pas très très contente.
1: Ouais.
0: Mais après, ben ça devient son tout, c'est son enfant, c'est vraiment un membre de la famille.
1: Spoiler, non, mais merci pour cet avant-goût, Sonia. Ce sujet, les silences familiaux, les blessures qu'on n'ose surtout pas nommer, c'est un sujet qui pourrait exister dans une famille française, une famille japonaise, une famille américaine, voire britannique. Et en même temps, il y a quelque chose de très particulier dans la façon dont Maurice gère ses silences intrafamiliaux. Est-ce que vous sentez, Sonia, on a un peu parlé juste avant, mais est-ce que vous, par exemple, Arnaud, vous sentez cette spécificité mauricienne dans le texte?
2: Oui, bien sûr.
1: De par le, comme, déjà comme le titre, dites, c'est en créole.
2: Ah oui. Oui, mais comme vous le dites, c'est quelque chose qui n'est pas forcément réservé aux Mauriciens. Mais bon. La façon d'écrire, les habitudes de cette famille-là, bien sûr, tout ça, ça converge vers une famille mauricienne. Et oui, on ressent une belle écriture qui reflète, on dira, une famille très, très mauricienne.
1: Ouais. Beaucoup de non-dits, et c'est ce qu'on va découvrir justement au Coda Hand Center. Mais le titre Lycien, le chien en créole, aurait pu rester un détail technique, remis le nom d'un personnage parmi d'autres. Mais ce choix de mettre un mot-clé, un mot créole au centre d'une pièce produite en tout cas au Coda Hand Center dans une langue française, mais c'est vrai qu'on aura droit aussi à une interprétation en créole. Est-ce que vous y voyez quelque chose de délibéré sur la question de la langue, de l'identité, de ce qu'on choisi d'appeler les choses?
3: Oui. Par rapport à la langue, ça a été réfléchi plusieurs fois. Ça a été écrit premièrement en anglais. Lycien, c'était Lycien, mais en anglais, le texte est en anglais. Et puis, quand on a fait plusieurs table read, c'est-à-dire on met des acteurs autour d'une table et on commence à le lire. Et là, j'ai senti que c'était un peu complexe de faire des Mauriciens jouer dans une langue qui n'est pas la leur. Mais je me suis dit, si on travaille peut-être, comme ils ont fait pour Hamlet, c'est beaucoup de travail pour parler un anglais qui n'est pas la langue première à Maurice, même si c'est, sur les papiers c'est la langue première. Mais après, converger vers soit du français, soit du Mauricien, je me suis dit, on va faire le geste, on va le faire en Mauricien. Parce que pour moi, c'est vraiment se connecter avec ce qu'on est. Les acteurs sont en train de jouer, comment dire ça?
1: Dites-nous.
3: Personnifier quelqu'un d'autre. Mm-hmm. Ils sont pas eux-mêmes sur scène. Ils sont en train de personnifier quelqu'un d'autre, personnifier un caractère, mais ce caractère-là est proche d'eux. Même si c'est pas eux, mais il y a une connexion,
1: il y a des ressemblances.
3: On a pensé plusieurs fois, c'est pour ça qu'on est sorti de la version. Quand on a commencé les répètes, on était sur la version 7 du script. On est arrivé à la version 10 du script.
1: Voilà, ça c'est le perfectionnisme.
3: C'est en même temps parce qu'on est en train de travailler avec ces super acteurs qu'on se dit, si ce dialogue-là ne marche pas avec
1: on va changer.
3: On va changer, on va modifier, on va modeler parce que c'est plus simple, c'est plus complexe.
1: On va réécrire.
3: On a réécrit beaucoup de choses.
1: Et en parlant d'écriture, Arnaud, est-ce que vous écrivez, vous?
2: Alors oui. Déjà...
1: Dans des textes, des scénarios?
2: J'ai commencé quand j'étais encore très jeune par des poèmes et des chansons. Mmh. Ça me passionnait beaucoup, mais je n'en faisais rien. Je ne faisais rien avec...

0: mais depuis récemment, ça m'intéresse beaucoup d'écrire des scripts de films.
1: D'accord. Donc, des scénarios.
0: Oui, des scénarios. Et ben oui, ben là pour l'instant c'est ça, je travaille un peu sur des scripts comme ça.
1: Donc c'est vrai, l'écriture et le jeu d'acteur, c'est encore autre chose. Mais est-ce que cette expérience de jouer un texte écrit par quelqu'un d'autre, du coup, sur des thèmes aussi proches de ce que vous explorez vous-même, peut-être dans votre écriture, est-ce que c'est libérateur ou est-ce que c'est frustrant?
0: Oh, non, c'est ni libérateur ni frustrant, mais ça permet d'apprendre énormément de choses. Donc déjà avoir... comme si avoir un texte et devoir acte dessus, ça me permet de voir comme si en tant qu'acteur quelles pourraient être les limites. Donc là, moi, j'ai déjà, comme j'ai dit tout à l'heure, j'ai déjà beaucoup de limites, mais maintenant je peux voir un peu où les autres acteurs, les meilleurs acteurs, arrivent à emmener ce script là. Donc pour moi, ça me permet d'apprendre et de pouvoir identifier dans mon écriture
1: qu'est-ce que je dois inspirer des autres aussi, tout en regardant un acteur comme Edin proposer, enfin, ou interpréter son rôle.
0: Exactement. Donc là où moi j'aurais pu me dire « Ah ben je vais spécifier tant de choses ben, », je me dis « Ça c'est quelque chose que Romy m'a déjà dit plusieurs fois. » Ben non, laisse libre. Et à ce moment-là, on va laisser le travail aux acteurs et peut-être même aux réalisateurs.
1: Vous allez jouer, en tout cas interpréter le rôle à votre sauce et à votre manière. Sonia, vous aussi, vous avez joué dans plusieurs pièces. D'ailleurs, j'ai eu l'occasion de vous voir au Codan Art Center. Vous avez aussi, si je ne me trompe pas, joué dans les comédies musicales.
2: Oui.
1: Un univers où l'émotion est souvent amplifiée par la musique, portée par... c'est presque assisté. Lycien est une pièce de texte, d'accord ? De silence, d'une présence très différente. Est-ce que vous avez dû désapprendre quelque chose pour jouer ça ?
2: Il faut toujours désapprendre pour pouvoir attaquer un nouveau personnage. Et surtout sur le temps de Hamlet, il y a quelques semaines de cela, et maintenant fait Alicien.
1: C'est un autre monde.
2: Exactement. Je pense que ça nous apprend beaucoup sur nous-mêmes. On a bien sûr nos manières de faire certaines choses. C'est vrai que parfois, à travers le chant, moi, j'aime beaucoup tout ce qui est tragédie.
1: C'est libérateur.
2: Exactement, c'est libérateur pour moi. J'arrive vraiment à m'exprimer. Mais ce qui est très intéressant, c'est qu'avec le texte de Romy et Chris, comme je disais, il y a beaucoup de non-dits. Donc, il y a beaucoup de silences qui disent beaucoup de choses. Et donc, c'est une autre manière d'analyser le texte. C'est une autre manière d'interpréter ce personnage.
1: Oui.
2: Mais à the end of the day, moi, j'aime beaucoup la musique et le chant. Donc, dans tous les scripts, c'est comme une partition de musique.
1: Oui.
2: Et donc, moi, je l'attaque un peu comme ça, les temps forts, les moments où je suis peut-être triste. Parfois, je peux écouter une musique qui me met dans ce mindspace. Mais c'est différent, effectivement, dans la subtilité. Parfois, il n'y a pas de surjouer. Oui. Donc, vraiment dans la subtilité. Et ça, c'est ce qu'il m'a beaucoup dit. Et non, c'est très enrichissant parce que c'est très différent des comédies musicales, c'est très différent des pièces en anglais, en français, parce que là, c'est notre mode temps.
1: C'est clair, parce que dans une comédie musicale, quand une chanson arrive, elle dit à l'acteur où il en est émotionnellement. Exactement. La musique structure l'émotion et ça vous porte. Et dans une pièce comme Lycien, il n'y a rien pour vous porter. Vous êtes seul face à vous-même avec le texte, avec votre partenaire de jeu, Arnaud ou pas, avec le metteur en scène. Donc ça doit être complètement dur. Enfin, c'est autre chose. C'est magique. Vous adorez.
2: C'est magique.
1: C'est pas inconfortable comme processus.
2: Mais c'est ce qui rend la chose magique, c'est qu'il faut vraiment se jeter à l'eau. Moi, j'aimais pas trop être out of my comfort zone, pour vous dire franchement. Déjà, le créole, c'est compliqué, bizarrement, c'est compliqué pour moi. Romy le sait. Merci Romy de m'avoir quand même prise. c'est compliqué. Ouais. Mais... non, c'est différent. Moi, je le sens. C'est se mettre out of my comfort zone, c'est ressentir des choses. On ne peut pas se cacher derrière le chant, la musique. Donc là, c'est vraiment vivre le moment.
1: Vivre l'instant présent, carpe diem, et profiter de chaque instant. Une dernière question, et je la pose aux trois. Quelqu'un qui n'est pas forcément un habitué du théâtre mauricien, qui hésite surtout à venir voir Lycien parce qu'il se dit que ce n'est pas pour lui, pour elle. Alors, qu'est-ce que vous lui dites à cette personne qui nous écoute, Sonia tout d'abord, et ensuite Romy, et on va terminer avec Arnaud.
2: De venir voir Lycien parce que c'est une histoire que tout un chacun a

0: dû vivre à un moment donné de sa vie. C'est un moment de partage. C'est très relatable. Donc là, c'est en mauricien. En tout cas, pour le cast A, comme il y a deux castes, moi, c'est en mauricien, je le fais en créole mauricien. C'est une histoire qui va parler à tous. Et j'invite enfants et adultes à venir, parce que s'il y a quelque chose pour tout le monde, je suis sûre qu'après la pièce, ils pourront ramener quelque chose à la maison pour pouvoir réfléchir. Et c'est ce qui fait la beauté de la pièce.
1: L'universalité de la pièce, une histoire universelle. Et vous, alors, Romy?
2: Pour dire, moi je vais parler de l'originalité. C'est une pièce originale. C'est pas une reprise. C'est pas pris de plusieurs autres textes. C'est vraiment une histoire originale, faite par des Mauriciens, avec des Mauriciens, des résidents Mauriciens. C'est vraiment pour sortir un peu des habitudes, on va dire,
1: du cadre habituel,
2: ou des habitudes de la télé. On va dire ce qu'on est habitué à voir. Venez voir celui-là, Lycien, le 11 et 12 juillet au Coda Art Center. Et les billets sont déjà en vente, ça on sait déjà. Mais vraiment, venez voir quelque chose d'original. La curiosité, amplifiez ça. Et en même temps, si vous aimez l'écriture, venez voir comment on se sert de notre mother tongue, de notre langue dans l'écriture.
1: Une pièce qui fera la différence, j'en suis sûr. Et vous, Arnaud?
3: Alors, déjà, comme Romy dit, c'est une pièce originale. Mais pour moi, c'est surtout une pièce qui est différente de toutes les pièces que j'ai déjà vues. Pour moi, c'est une pièce qui mérite d'être vue, rien que pour découvrir cette nouvelle façon de regarder le théâtre.
1: Oui, autrement.
3: Oui.
1: Un regard nouveau sur le théâtre mauricien. Alors Sonia Messin, Arnaud Kalicharam et Romy Pounoussami, merci d'être venus dans Interface sur RM1. C'était un plaisir de vous accueillir et je suis sûre que j'aurai l'occasion de vous recevoir dans un futur proche pour parler d'une nouvelle édition de Lycien la suite, sans doute ou pas, ou pour d'autres projets culturels. Mais en tout cas, c'est tout le bonheur que je vous souhaite, Romy Pounoussami. Chers auditeurs, un chien qui voit ce que les humains refusent de regarder, une famille qui s'aime sans savoir se parler, et au milieu de tout ça, deux comédiens qui apprennent chacun sa façon à faire confiance au vide. Lycien, très très bientôt au Codan Art Center. Voilà, fin de votre émission du jour, fin de votre interface société. Je vous propose tout de suite la chanson of Monsters and Men, Ordinary Creature. C'est parti.

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1: Bonjour à tous, il est midi.

0: C'est l'heure de votre journal de la mi-journée avec Praneuf Bihari. Bonjour Praneuf.
1: Bonjour Nikita, bonjour à tous. À la une des images de vidéosurveillance qui ont suffi à faire tomber tout un réseau, 9 suspects ont été appréhendés hier après le vol à main armée de Calbas il y a 2 semaines et 4 coffres

0: L'actualité, c'est aussi la facture d'eau qui devrait bientôt grimper pour l'usage commercial. Le directeur de la FCC questionne le financement du football mauricien. Et puis dans le journal des sports, la France offre un récital face à la Suède en Coupe du Monde. C'est une vaste opération policière qui a conduit hier à l'arrestation de 9 suspects et la saisie de coffres-forts, les mêmes qui avaient été cambriolés dans le Nord il y a 2 semaines, qui contenaient pas moins de 5 millions de roupies, retrouvés cette fois à Yémen. C'est grâce aux images de vidéosurveillance privée ainsi que celles des caméras Safe City que la Crime Intelligence Unit du Nord, en collaboration avec celle de la Division Ouest et d'autres unités, a pu reconstituer les déplacements de la fourgonnette utilisée pour perpétrer le vol. On parle là, Lovina Sophie, de l'itinéraire emprunté avant, pendant et après les faits.
1: La fourgonnette avait été rapportée volée par son propriétaire le 13 juin à Morcellement-Saint-André. L'implication d'une motocyclette et de 2 voitures facilitant les déplacements des auteurs a également été relevée. C'est ainsi que la police a pu mettre la main sur 4 des coffres-forts volés à Yémen dans la région de Tamarin. Une opération coordonnée à Rosebel a ensuite permis l'arrestation d'un des suspects impliqués. Ce dernier a dénoncé le nom de ses complices. Lors d'une perquisition au domicile de 2 suspects, à savoir Jonathan Perrine à Dépinay, une somme de 8 000 roupies a été récupérée, tandis que chez Donovan d'Argent, 118 000 roupies ont été saisies. Pour rappel, le 14 juin, le vigile d'une entreprise à Calbas avait été ligoté, selon ses déclarations à la police, alors qu'il se trouvait dans le hall de la société, il avait remarqué une fourgonnette blanche. Ensuite, une dizaine d'hommes cagoulés et armés de sabres et de bancs métalliques sont entrés dans le hall. 3 d'entre eux l'ont ligoté avec un morceau de tissu et l'ont laissé au sol. Par la suite, les malfaiteurs se sont emparés de plusieurs coffres-forts dont le butin est estimé à 5 millions de roupies.
0: Les précisions de Lovina Sophie. Élargir le champ d'application des violences domestiques. Pour mieux répondre aux réalités actuelles, voilà toute la démarche derrière le Domestic Abuse Bill, le projet de loi sur les violences conjugales. Le débat sur ce texte a démarré hier à l'Assemblée nationale et c'est celle qui en est à l'origine qui a pris la parole en premier, la première ministre adjointe et ministre de l'égalité des genres, Ariane Navarre-Marie. Elle a tenu à souligner l'importance de cette nouvelle législation puisqu'elle prévoit un renforcement important de la protection des victimes qui pourront désormais se rendre dans n'importe quel poste de police du pays pour porter plainte. Les policiers auront l'obligation d'enregistrer la déposition et d'ouvrir une enquête sans délai, quel que soit le lieu où les faits se sont produits. Le délai accordé aux tribunaux pour convoquer la personne mise en cause sera aussi réduit de 14 à 7 jours. Les ordonnances de protection feront l'objet d'un suivi tous les 3 mois afin d'évaluer le comportement de l'auteur des violences.
2: L'officier responsable du poste, indépendamment du lieu où l'acte a été commis ou du lieu de résidence de la victime, est tenu d'enregistrer la déclaration de la victime et de faire enquêter sans délai sur les circonstances de l'infraction. Une victime peut désormais se rendre dans n'importe quel poste de police du pays. Avant ce présent texte de loi, des femmes étaient renvoyées parce qu'elles s'étaient présentées au mauvais poste de police. Cela prend fin. Le tribunal disposera dorénavant de 7 jours au lieu de 14 jours à compter de la date de la demande pour convoquer la personne mise en cause et statuer. Ce nouveau texte de loi à la section 8.4 va plus loin. Le tribunal, au moment d'émettre l'ordonnance, demandera un réexamen périodique tous les 3 mois pour évaluer le comportement de l'auteur des violences.
0: Autre changement significatif, ce ne sera plus à la victime de quitter le domicile et les enfants, mais à l'auteur présumé des violences. Le tribunal pourra ordonner son exclusion du foyer ou lui imposer de financer un logement alternatif pour la victime. Selon Ariane Navarre-Marie, le Domestic Abuse Bill prévoit également des mesures de réhabilitation pour les auteurs de violences. Le tribunal pourra ordonner un suivi psychologique et le non-respect de cette décision vaudra une amende pouvant aller jusqu'à 50 000 roupies.
2: La section 13.4 prévoit que la victime ne devrait pas avoir à déraciner ses enfants, quitter son foyer, abandonner son environnement en raison de la violence de son conjoint ou sa conjointe. Lorsque l'exclusion du domicile n'est pas possible, le tribunal peut

0: ordonné à l'auteur des violences de pourvoir à un logement alternatif pour la victime. La charge incombe à celui qui a créé le danger et non à celle qui en a souffert. Un intervention order visant à la réhabilitation des auteurs, car un auteur de violence non réhabilité récidivera. Le tribunal peut ordonner une évaluation psychologique de l'auteur par un psychologue de mon ministère. Sur la base de ce rapport, le tribunal peut, avant de statuer sur l'ordonnance de protection, émettre une ordonnance d'intervention obligeant l'auteur à participer au programme.
1: Hier encore au Parlement, plusieurs autres ministres sont intervenus plus tôt dans la journée lors de la séance des questions parlementaires cette fois. Le ministre de l'Énergie et des Services Publics, Patrick Aschervaden, a révélé que la CWA doit plus de 3,4 milliards de roupies à l'État, dont 2,9 milliards en arriéré. Il a également indiqué que l'autorité hydrique a enregistré un déficit de 755 millions de roupies pour l'exercice financier clos le 30 juin l'année dernière. L'absence de révision tarifaire depuis plus de 14 ans ou encore la hausse du coût de l'électricité sont parmi les principales causes de cette situation selon lui.
2: La CWA m'informe qu'au 25 juin 2026, donc ce mois-ci, le montant total des paiements dus aux entrepreneurs, prestataires de services, fournisseurs, s'est élevé à environ 697 millions de roupies. Sur ce montant, 470 millions de roupies sont dus à la Central Electricity Board au titre des factures d'électricité accumulées depuis plusieurs années.
1: Patrick Aschervaden a également rappelé que le coût de production d'un mètre cube d'eau s'élève aujourd'hui à 24 roupies alors que la CWA ne perçoit en moyenne que 14 roupies par mètre cube vendu. Le ministre a confirmé qu'une révision des tarifs pour les secteurs utilisant cette ressource à des fins commerciales interviendra dans les prochains mois. Alors soyez rassurés, cette augmentation éventuelle ne concernera pas les abonnés domestiques.
2: Je souhaite également attirer l'attention de cette assemblée sur le cas de certaines entreprises qui utilisent l'eau distribuée par la CWA à des fins commerciales. Dans certains cas, l'eau contenue dans une bouteille qui est vendue dans les supermarchés représente un coût d'à peine l'eau entre 3 sous et 5 sous. Nous savons tous combien une bouteille d'eau est vendue sur le marché. Il est donc légitime, je l'ai dit avec sérieux, il est donc légitime de s'interroger sur la contribution de ces usagers commerciaux à la pérennité du service public de l'eau et de veiller à une utilisation plus équitable de cette ressource nationale.
1: Vous écoutez RM1, il est midi 9 et le directeur général de la FCC s'interroge sur la gestion et les résultats du football mauricien. Lors d'un forum consacré au rôle des conseils d'administration hier, Tidjoude Oudaoudari a pris l'exemple du Cap-Vert, un pays avec une population beaucoup plus petite mais qui a réussi à se qualifier, à défendre son drapeau sur la scène internationale. Il se demande comment Maurice, malgré les investissements importants dans le football, n'a toujours pas atteint ce niveau de performance. Pour lui, les responsabilités au sein des institutions doivent être confiées à des personnes compétentes et qualifiées.
3: Rwanda, Cap-Vert, Botswana et Seychelles. Elle pose sa manque de questions. Qui fait sa bande pays là, là où qui fait? Ils ont une raison. Parce que sa bande du monde qui est énorme, qui roule le pays, qui dort boat, qui dort partout, je tenais une responsabilité envers le pays. Je pose moi la question, comment se fait-il qu'il nous ait un gros investissement dans le sport et jamais nous t'as qualifié pour la Coupe du Monde et Cap Verde, la moitié size of our population, ou tous eux, et la guerre de l'équipe pour le pays. C'est un travail qu'il fait depuis bien longtemps. Nous avons gagné le type de personnes. Nous avons un commitment extraordinaire à all levels. Et il n'y a pas été une personne qui est dans ce pays de la haute.
1: Tidjoude Oudaoudari avec Adrien Valère. En Espagne, au moins 1028 décès attribuables à la chaleur ont été recensés en juin. Un mois marqué par la canicule qui a touché de nombreux pays d'Europe. C'est ce que rapportent les données publiées aujourd'hui par l'Institut de Santé Carlos III à Madrid. À titre de comparaison, selon RFI, c'est plus du double que les 407 décès attribuables à la même cause à la même période l'année dernière, qui avait été le mois de juin le plus chaud depuis le début des séries statistiques.

0: d'après l'Agence nationale météorologique. 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

0: Bonjour à tous, on démarre avec la Coupe du Monde 2026. Trois affiches étaient au programme hier et deux ce matin. Et la première surprise, c'est bien sûr la Norvège qui retrouve les huitièmes de finale pour la première fois depuis 1998. Les Scandinaves ont éliminé la Côte d'Ivoire à 2-1 grâce à un but décisif d'Erling Haaland à la 86e minute. Antonio nous avait ouvert le score avant l'égalisation d'Amada Diallo. Les Norvégiens défieront désormais le Brésil pour une place en quart de finale lundi prochain. Et les Bleus ont aussi assuré le spectacle pour le retour de Didier Deschamps sur le banc. L'équipe de France a dominé la Suède 3-0. Kylian Mbappé, auteur d'un doublé, et Bradley Barcola ont porté les tricolores vers une qualification convaincante. Brillant à la création, Michael Olise a délivré deux passes décisives et confirmé son excellente forme. Avec désormais 18 buts inscrits en Coupe du Monde, Kylian Mbappé se rapproche un peu plus de l'histoire. L'attaquant français n'est plus qu'à une seule réalisation de Lionel Messi, auteur de 19 buts en phase finale du Mondial. Et après la rencontre, Kylian Mbappé a salué la préparation de son équipe qui a permis aux Bleus de livrer une prestation convaincante face à la Suède. Mais le capitaine français estime que le plus dur reste à venir. Selon lui, les Bleus devront encore élever leur niveau de jeu avant le 8e de finale face au Paraguay ce dimanche. Le Mexique s'est imposé tout ce matin 2-0 face à l'Équateur en 16e de finale. Les deux réalisations sont intervenues en première période, signées Julián Quiñones et Raúl Jiménez. Un avantage rapidement construit que El Tri a su gérer avec maîtrise jusqu'au bout, jusqu'au coup de sifflet final. Grâce à ce succès, le Mexique poursuit son aventure et se qualifie pour le tour suivant. Il affrontera le vainqueur du choc entre l'Angleterre et la République démocratique du Congo, programmé ce soir à 20h et ce soir en direct sur MBC Sport 11. Et justement, l'Angleterre qui affronte la République démocratique du Congo à Atlanta aux États-Unis en 16e de finale. Invaincu en phase de groupe, les Free Lions, emmenés par Harry Kane et Jude Bellingham, partent favoris. Toutefois, leur niveau de jeu n'a pas toujours convaincu malgré une première place dans leur groupe avec deux victoires et un match nul. En face, la République démocratique du Congo vit une aventure historique. Pour sa première qualification en phase à élimination directe, les Léopards ont créé la surprise en terminant parmi les meilleurs troisièmes apportés par Yohan Wissa, auteur d'un doublé décisif contre l'Ouzbékistan. Les Congolais espèrent poursuivre leur parcours, donc un match à ne pas rater ce soir à 20h sur MBC Sport 11, Angleterre, République démocratique du Congo. Et notre consultant Colin Bell estime que les Free Lions ont bénéficié d'un tirage favorable. Selon lui, la RDC manque encore d'expérience à ce niveau de la compétition, ce qui pourrait jouer en faveur de l'Angleterre. Nous écoutons Colin Bell.
1: Bon, c'est là, l'Angleterre, c'est un tirage favorable. Surtout, nous déjà connaît qu'il n'y pas tape avec un grand équipe européenne. Mais quand même, il besoin reste vigilant. Surtout, là, il a essayé de montrer pas mal de choses dans ce match précédent, dans le match de poule. Mais là, comme on vous dit, il y a une phase d'élimination directe. Tout est possible. Mais bon, c'est l'Angleterre, elle n'est pas comme favori. Puis sur forme actuelle, bon, il est vrai, il fait un match nul la dernière fois. Mais là, il prend tout autre manche. Bon, reste quand même qu'il a essayé de montrer qu'il y a une défense très très costaud, ce qu'il est capable de penser comme ça encore pour contrecarrer l'attaque de l'Angleterre. Mais quand même, je pense que l'Angleterre a besoin de faire la différence dans un match là.
0: Et à minuit, place au choc de la soirée, la Belgique défie le Sénégal pour une place en huitième de finale. Les Diables Rouges, premiers de leur groupe après un début de tournoi mitigé, comptent sur Kevin De Bruyne, Leandro Trossard et Thibaut Courtois pour confirmer leur montée en puissance. En face, le Sénégal arrive en confiance après son impressionnant 5-0 face à l'Irak. Un record pour une sélection africaine en Coupe du Monde.

0: monde. Et pour notre consultant Colin Bell, l'expérience des Diables Rouges pourrait faire la différence dans ce duel. Nous l'écoutons.
1: Là, une autre équipe africaine en cours. Pour moi, le Sénégal, je pense qu'il est capable de faire la différence, vu que Belgique a une victoire laborieuse lors de cette dernière sortie. Bon, nous sommes capables de dire que la Belgique a un manager vieillissant comme Lukaku, Kevin De Bruyne, etc. Mais quand même, je pense que la Belgique, c'est une équipe très redoutable, surtout en Europe. C'est une équipe imprévisible, que dans n'importe quel moment, il est capable de scorer. On va lui montrer d'autres sur la dernière sortie. Mais quand même, je pense que le Sénégal qui a aussi beaucoup de joueurs de talent dans ce effectif, pas de joueurs qui jouent en Europe. Je pense que ce n'est pas un jeu assez équilibré qui nous va attendre aujourd'hui. Voilà, moi, je trouve qu'il est dans les 90 minutes, il y a un match nul.
0: Et la troisième rencontre programmée demain matin, les États-Unis affronteront la Bosnie-Herzégovine à 4h à San Francisco en 16e de finale de cette Coupe du Monde 2026. On termine avec du tennis à Wimbledon pour son grand retour sur le gazon londonien. Serena Williams a été éliminée dès son entrée en lice par l'Australienne Maya Joint en 3 sets disputés, 6-3, 6-7 et 6-3. À 44 ans et absente du circuit en simple dame depuis 2022, l'Américaine a livré une belle bataille sans parvenir à renverser la rencontre. Malgré la défaite, elle a été longuement ovationnée par le public de Wimbledon, saluant une prestation courageuse et surtout une carrière déjà légendaire. Et la compétition continue à Wimbledon avec le deuxième tour cet après-midi. Yannick Sinner, numéro 1 mondial, sera en action sur le centre court face au Portugais Nuno Borges. En soirée, gros choc attendu à 20h, Novak Djokovic défiera le grec Stefanos Tsitsipas. Et chez les dames, la numéro 1 mondiale, Arina Sabalenka, sera également en action sur le court face à l'américaine McCourtney Kessler. Voilà donc autant pour ce journal des sports. Merci de l'avoir suivi. Vous allez retrouver la Nikita pour la suite.
2: Merci beaucoup, Ashley.

midi passé de 19 minutes, je vous donne la lecture des avis d'obsèques. On nous prie d'annoncer le décès de monsieur Louis-Roger Comolle. Le décès de monsieur Louis-Roger Comolle, aussi connu sous le nom de Roger, âgé de 77 ans. Le convoi sortira de chez son épouse, madame Anne Comolle, à Canfany, à Chemin-Grenier, aujourd'hui à 13h, pour se rendre dans l'église Notre-Dame du Mont-Carmel, à Chemin-Grenier, et de là au cimetière de Rivière-des-Galets. Le décès de monsieur Vinay Mitre Churamon. Le décès de monsieur Vinay Mitre Churamon, aussi connu sous le nom de Vinay, âgé de 71 ans. Le convoi sortira de son domicile à la rue Clausel à Phoenix, aujourd'hui à 13h15, pour se rendre à l'incinérateur de Solferino. Le décès de madame Pierre-Marie Andrea. Le décès de madame Pierre-Marie Andrea, née Gracieuse, aussi connue sous le nom de Andrea, habitant numéro 45 à la rue Cocoterie à Rochepoix, âgée de 90 ans. Le convoi sortira de la chapelle ardente de Mourat à la route royale Petite Rivière, aujourd'hui à 13h30, pour se rendre dans l'église Sainte-Thérèse de l'Enfant Jésus, à résidence La Cure, et de là au cimetière de Bois-Marchand, Terre Rouge. Le décès de monsieur Louis-Francis Joseph. Le décès de monsieur Louis-Francis Joseph, aussi connu sous le nom de Francis, âgé de 53 ans. Le convoi sortira de chez sa sœur, madame Marie-Claude Hautance, à Morcellement-Villarès à Gros-Billot, aujourd'hui à 14h, pour se rendre en l'église Notre-Dame du Refuge à New Grove et de là au cimetière de Petit-Bel-Air. Le décès de monsieur Pierre Stewart Josselin. Le décès de monsieur Pierre Stewart Josselin, aussi connu sous le nom de Gros, âgé de 54 ans. Le convoi sortira de sa résidence au A, numéro 30, à Saint-Sakir Street.

d'Achebel Boubassin, aujourd'hui à 14h, pour se rendre à la chapelle d'Emmaüs à Coromandel et de là à l'incinérateur de Chebel. On nous prie d'annoncer le décès de Madame Marie Dorande Ali. Le décès de Madame Marie Dorande Ali, aussi connue sous le nom de Dorande, âgée de 64 ans. Le convoi sortira de sa résidence à Dilopouri, à Le Mône, aujourd'hui à 14h, pour se rendre dans l'église Stella Maris, au Mône Brabant, et de là au cimetière de Rivière-Noire. Le décès de Madame Marie-Myriam Sylvestre. Le décès de Madame Marie-Myriam Sylvestre, aussi connue sous le nom de Georgette, ex-employée d'usine à Walt Knights, âgée de 67 ans. Le convoi sortira de sa résidence à Morcellement sans souci à Montaille-Blanche, aujourd'hui à 14h, pour se rendre à l'église Saint-Léon à Quartier Militaire et de là à l'incinérateur de Médine-Candemasque. Le décès de Monsieur Dominique Bernard Neptune. Le décès de Monsieur Dominique Bernard Neptune. Âgé de 55 ans, le convoi sortira de son domicile au numéro 30 avenue Giraud à Quatre-Bornes, aujourd'hui à 14h30, pour se rendre dans l'église Saint-Patrick à Rosil et de là au cimetière de Bois-Marchand. Le décès de Monsieur Jean-Marie Djogou. Le décès de Monsieur Jean-Marie Djogou, aussi connu sous le nom de Jean-Marie, âgé de 65 ans. Le convoi sortira de son domicile à Morcellement-sur-Haouane, à Caroline-Belair, Rivière-Sèche, aujourd'hui à 14h30, pour se rendre dans l'église Saint-Esprit à Belair-Rivière-Sèche et de là au cimetière de Trois-Îlots à Olivia. Le décès de Madame Marie-Gisèle Olivette. Le décès de Madame Marie-Gisèle Olivette, née Marie, âgé de 87 ans. Le convoi sortira de chez son fils, M. Georges Eddy Olivette, à Melville à Grand-Gobe, aujourd'hui à 15h, pour se rendre dans l'église Saint-Michel à Grand-Gobe et de là au cimetière de Grand-Gobe. On nous prie d'annoncer le décès de Mademoiselle Juliette Lucienne Labonté. Le décès de Mademoiselle Juliette Lucienne Labonté, aussi connue sous le nom de Julie, âgée de 88 ans. Le convoi sortira de sa résidence au numéro 74 à Chantilal, Dungie Street à Rosil, ex-Barclay Street, à 15h30 pour se rendre dans l'église Saint-Patrick à Rosil et de là au cimetière de Saint-Pierre-Elien. Et on nous prie d'annoncer le décès de Monsieur Jean-Lucas Brandon Mathieu Fortuneau. Le décès de Monsieur Jean-Lucas Brandon Mathieu Fortuneau, aussi connu sous le nom de Lucas, âgé de 17 ans. Le convoi sortira de chez son père, Monsieur Derek Fortuneau, au lot numéro 14 à Maison Blanche à Pamplemousse, demain jeudi 2 juillet 2026 à 10h, pour se rendre dans l'église Saint-François d'Assise à Pamplemousse et de là au cimetière de Pamplemousse. À toutes ces familles endeuillées, la MBC présente ses plus vives sympathies.

C'est l'heure de vous donner les nouvelles du temps et nous démarrons avec la situation générale pour Maurice. Un vent léger à modéré souffle sur la région. Et les prévisions pour les prochaines 24 heures, le temps sera ensoleillé sur la majeure partie de l'île cet après-midi, sauf quelques ondées occasionnelles sur la partie sud ainsi qu'à l'est. Et la maximale sera entre 20 et 23 degrés sur le plateau central et entre 25 et 28 degrés dans les régions côtières. Et du beau temps en général pour cette nuit, le temps sera mi-couvert demain matin, devenant quelquefois nuageux à l'est, au sud ainsi que sur les hauteurs avec des ondées occasionnelles. Quant à la minimale, elle sera entre 14 et 17 degrés sur le plateau central et entre 19 et 22 degrés dans les régions côtières. Le vent du sud-sud-est de 10 à 20 km par heure et la mer forte au-delà des récifs avec des houles du secteur sud de l'ordre de 2,50 m. Et les sauts sur notre mer sont déconseillés. Les marées hautes aujourd'hui 14h24 et demain matin 1h28. Les marées basses ce soir 19h31 et demain matin à 8h20. Le coucher de soleil prévu à 17h41. Quant au lever du soleil demain sur l'île Maurice, ça va être à 6h46. Les nouvelles du temps pour Rodrigue. La situation générale, un courant d'air léger à modéré circule sur la région.

Et les prévisions pour les prochaines 24 heures, ensoleillées cet après-midi, la maximale sera entre 24 et 27 degrés. Et du beau temps pour cette nuit ainsi que demain matin, avec une minimale qui sera entre 18 et 20 degrés. Le vent soufflera du secteur sud de 15 à 25 km par heure et la mer forte au-delà des récifs avec des vagues de l'ordre de 2,50 m s'améliorant graduellement dans la soirée. Et attention, les sorties en haute mer sont déconseillées pour cet après-midi et ce soir. La pluviométrie durant les dernières 24 heures à Pointe-Canot à 0,2 mm, Plaine Corail, Patate Théophile ainsi que Rivière Banane à 0,0 mm. Les marées hautes aujourd'hui 13h44 et demain matin à 1h43. Les marées basses ce soir 19h35 et demain matin à 8h07. Le coucher de soleil est prévu à 17h19. Quant au lever du soleil demain sur l'île Rodrigue, ça va être à 6h22. Et on clôture cette page météo avec les nouvelles du temps pour Saint-Brandon. La situation générale, un courant d'air modéré circule sur la région. Quant aux prévisions pour les prochaines 24 heures, ensoleillées cet après-midi, la maximale sera d'environ 28 degrés. Et du beau temps pour cette nuit ainsi que demain matin, avec une minimale qui sera d'environ 22 degrés. Le vent soufflera du sud-est à environ 25 km par heure et la mer forte avec des houles du secteur sud de l'ordre de 2,50 m s'améliorant graduellement demain matin. Et les sorties en mer sont déconseillées. Les marées hautes aujourd'hui 14h28 et demain matin 1h36. Les marées basses ce soir 20h01 et demain matin à 8h18. Le coucher de soleil prévu à 17h40. Quant au lever du soleil demain sur Saint-Brandon, ça va être à 6h31. Et voilà, chers auditeurs, c'était les nouvelles du temps pour vous sur RM1 ainsi que AM1.

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1: Il est exactement midi, passé de 33 minutes. Bonjour à toutes et à tous. Bienvenue dans Autour du Monde qui démarre sur RM1 avec Nikita. Bah, j'espère que votre début de journée se passe pour le mieux. Hein. Bienvenue pour ceux qui viennent de me rejoindre sur RM1. Autour du Monde a démarré aujourd'hui. Avant toute chose, bon appétit à tous ceux qui sont à table en ce moment. Bah, pour démarrer, je vous emmène sous le soleil de la Méditerranée, direction l'Italie avec... toute la passion, la puissance et le romantisme napolitain. Bah vous, ça va vous donner un petit peu de frisson peut-être là. Hein. C'est la chanson de Sal da Vinci, son titre Per Sempre Sa. Je propose tout de suite une très belle écoute, direction l'Italie pour démarrer autour du monde.

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1: On poursuit notre voyage musical sans frontières. Chers auditeurs, au programme pour la suite de la magie vocale d'abord avec le collectif nigérien Loud Urban Choir qui revisite magistralement le titre Fun de Davido. Et oui, de l'afrobeat un peu. À leur sauce, on va dire, revisiter à leur sauce. On posera ensuite le tempo pour un immense moment de soul britannique avec le duo Labyrinth aux côtés de Emily Sandé avec bien sûr cette très belle chanson Beneath Your Beautiful sortie en 2010. Et enfin, nous irons chercher la chaleur, on va dire, des tropiques avec un hymne écrit au Venezuela qui risque de peut-être vous faire danser, bouger un petit peu les épaules. Voici le grand, le monsieur Victor Manuel avec son titre Salsa si tu me baissas, si tu me baissas, ce qui signifie tout simplement si tu m'embrasses, qui raconte comment un simple baiser a le pouvoir de changer le monde, d'effacer les soucis et de faire voyager instantanément. Ben c'est parti pour ces trois belles chansons. Funs de David de Loud Urban Choir. Ensuite, direction l'Angleterre pour la Britney Emily Sandé. Et en troisième lieu, le Venezuela avec Victor Manuel.

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1: Je propose pour la suite un titre de James Taylor qui a écrit cette chanson en trois parties pour exorciser trois traumatismes profonds de sa jeunesse. Le feu, la pluie, le studio. Et oui, la chanson s'appelle Fire and Rain. La première partie évoque la mort soudaine de son amie d'enfance, Suzanne. Elle s'est suicidée alors que James était à Londres pour enregistrer son premier album. Et ses proches l'ont caché la nouvelle pendant des mois pour ne pas perturber son travail. En deuxième partie, ça raconte, là, c'est la pluie, ça raconte sa propre lutte contre la dépression et sa grave dépendance à l'héroïne. Et en troisième lieu, le studio, la dernière partie, évoque la clinique psychiatrique et le traitement qu'il a suivi ainsi que la pression ressentie face au succès qu'il avait du mal à gérer. Ben, je propose tout de suite, allons apprécier cette chanson. Je vous offre, on va dire, un moment de grâce absolue, un classique intemporel de la folk américaine. C'est sorti en 1970 exactement. C'est James Taylor tout de suite avec Fire and Rain. Et juste après, Céline Dion avec Je lui dirai.

Je les dirais de Céline Dion. D'ailleurs, l'une des plus belles chansons de l'album Une fille et quatre types de Céline Dion. Cet album a marqué un tournant dans sa carrière grâce à la collaboration avec Jean-Jacques Goldman qui a écrit, composé cette chanson, on va dire, juste pour elle. Et vous savez quoi? Cette chanson a été profondément intime car elle parle de transmission et de l'amour maternel. Et à l'époque, lorsqu'ils ont enregistré cette chanson en 2003, Céline Dion venait tout juste d'être une jeune maman comblée. Son premier fils, René Charles, venait de naître. Et Jean-Jacques s'est inspiré justement de cette réalité pour écrire ce texte où une mère s'adresse directement à son enfant pour lui expliquer comment elle compte le guider dans la vie. En tout cas, magnifique chanson, je lui dirais, de Céline Dion. Et juste après, petite pause pub, nous allons retrouver cette fois-ci Cameron Whitcomb avec Medusa. Je vous laisse terminer la chanson.

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1: Bonjour à tous, il est 13h.
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Les deux titres que vous venez d'écouter pour démarrer notre deuxième heure, c'était dans un premier lieu une petite escale en Angleterre pour retrouver l'une des plus belles voix du 21e siècle. Amy Winehouse avec son titre Our Day Will Come. Et là, à l'instant, vous venez d'apprécier bien sûr Natalia Oreiro avec son titre Si no es con vos. Et cette chanson est sortie dans le début des années 2000. Et dans la lignée de pop latine de l'époque, teintée bien de Dieu Kumba, etc. Et le titre se traduit tout simplement Si ce n'est pas avec toi, une chanson d'amour bien rythmée, sans détour pour vous. Allez, on continue notre petite tour du monde. Ben, j'espère que votre début d'après-midi se passe mieux, se passe bien. J'en profite pour vous souhaiter de tout. Hein. Tous ceux qui sont toujours peut-être à table ou bien qui démarrent leur déjeuner en ce moment, bon courage à vous, bon appétit. Ceux qui sont au travail ou sur la route, soyez prudents et bon courage aussi. J'espère que vous allez kiffer l'émission. On nous reste une deuxième et dernière heure à passer ensemble. J'ai choisi pour la suite Alex Warren, un morceau profondément touchant et cinématographique signé par l'auteur-compositeur-interprète américain Alex, qui est connu pour sa vulnérabilité brute. Et artiste livre ici une balade, on va dire, pop orchestrale,

d'une immense puissance émotionnelle. La thématique, c'est un amour plus fort que le temps. Ben, je vous laisse apprécier Eternity de Alex Warren. 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

0: Eramakizouk à 13h passé de 19 minutes, une belle collab sur Anko de Dena Babe aux côtés de Deep Perfect. Anko, et oui, Anko, ça parle d'amour, du Zouk Love. Alors restez bien branchés, petit jeu concours va arriver dans quelques instants. Vous êtes bien sur RMA dans l'émission Autour du Monde avec Nikita.
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0: Et oui, petit jeu concours pour repartir avec un ticket pour aller voir le spectacle Banla au Codan Art Center. Et oui, le 1er août de 20h à 21h au Codan Art Center. Je vous explique rap Banla. Banla, c'est une production. Alors, c'est un collectif rap dans la peau cabri qui me propose un spectacle qui présente une fusion de rap moderne avec des percussions ancestrales. Et le spectacle met en scène des artistes tels que T-Tay, Lion Clash, Frédéric Triton, et encore Ansley Michel, un quartet qui s'appelle Collectif Rap dans la peau cabri. Ils vont nous offrir justement un show d'une heure de 30 minutes qui aura lieu le 1er août à partir de 20h jusqu'à 20h30 au Codan Art Center. Et ben, le spectacle, c'est Banla. Alors, pour repartir avec ce billet, ça va être très simple. C'est qu'il plie rapide pour aller avec le billet, bien sûr. Il vous suffit de m'écrire Banla sur le 52 53 84 84. Première venue, première servie, comme on dit là. Banla sur 82 84, bien sûr, pour repartir avec le billet pour aller voir le spectacle rap dans la peau cabri, le spectacle de Banla avec collectif rap dans la peau cabri au Codan Art Center. Et ça va être du jeu concours toute longue cette belle semaine. Restez bien branchés parce que ça va être un super spectacle, croyez-moi. Allez, je vous attends sur le 52 53 84 84. Banla, c'est qui crêpe plus vite qui poil avec sa billet là. Alors, après, sinon du bon Zoo Club, je vous propose cette fois-ci de faire un petit tour en Angleterre, un tube planétaire de Jess Glynn, comme une reine, on la surnomme la reine de la pop house, vocale des années de 2010. Le titre que j'ai choisi, c'est Hold My Hand. Juste après, direction Venezuela avec Guaco, son titre Lo Eres Todo, qui signifie Tu es tout pour moi, et l'un de leurs chefs-d'œuvre romantiques, un arrangement, on va dire, cuivre, avec qui sont d'une complexité un peu, d'une possibilité chirurgicale, on va dire, typique de leur style, hein. Style de Guaco, oui, oui. Et en troisième lieu, Luis Capaldi avec son titre Love the Hell Out of You, extrait de son album Broken by Desire to be Heavenly Sent. Ce morceau est une démonstration pure du talent du chanteur écossais Luis Capaldi. Donc, c'est parti pour l'Angleterre, le Venezuela ainsi que l'Écosse, et on y va.
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0: deux escales pour la suite, le Panama ainsi que la Jamaïque. Panama, ça va être avec Sandra Sandoval, avec son titre Assisoy Yo. Et juste après, belle collaboration de Sean Paul avec David, avec le titre Always On My Mind. Alors Sandra Sandoval, Assisoy Yo, oh, c'est une reine incontestée du Pundin hein, ou du Tipico, la musique traditionnelle festive du Panama. Bah, Sandra est accompagnée de son frère Aristide et ensemble, Assisoy Yo, je suis comme ça. Ben, c'est un véritable hymne d'auto-affirmation et de fierté. Et bien sûr, David, le côté de Sean Paul avec Always on My Mind, Reggae Dance Soul des années 2000 pour vous faire kiffer un petit peu. On y va.
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1: Et nous avons notre gagnant pour le jeu concours spectacle Banla avec le collectif Rap dans la Peau Cabri qui aura lieu le 1er août de 20h à 21h du côté du Colo Arts Center. Ça va être un super spectacle, et oui, qui va mettre en scène quatre artistes, Titei, Lion Clash et Frédéric Titon ainsi que Hansley Michel. Ils vont présenter un spectacle musical qui mélange fusion du rap moderne avec des percussions ancestrales. Ben, bravo à Manor, Manor qui repart avec ce ticket. Et Manor, si tu veux bien nous envoyer ton nom complet, s'il te plaît. Allez, on continue en musique. Célia de Adam Khan, à 13h passé de 44 minutes.

venez d'entendre Tunde, parfois intitulé Tunde 2, du groupe nigérien Les Filles de Iligadad, un morceau d'une importance culturelle immense qui a mis en lumière une tradition ancestrale du peuple Touareg qui était jusqu'à présent resté confiné au campement du désert. Et le titre Tunde, ça fait directement référence au Tunde qui désigne à la fois un instrument de musique traditionnelle et les célébrations festives qui l'accompagnent. Tunde est un tambour fabriqué à partir d'un mortier en bois pour piler les grains et recouvert d'une peau de chèvre tendue, entourée de bouts de bois, quoi, vous comprenez. Voilà, et là pour moi de clôturer l'émission, de vous souhaiter une bonne fin de journée, vous donner rendez-vous demain. Nous clôturons avec du Daniel Porter, sorti en 2005, tube hit d'ailleurs planétaire. C'est Bad Day que j'ai choisi du chanteur canadien Daniel Porter. Une belle hip-hop rock sortie au milieu des années de 2000, une chanson que tout le monde a déjà fredonné bien sûr. Au moins une fois, on va dire. Allez, c'est parti, nous clôturons avec Bad Day de Daniel Porter. Rendez-vous demain, midi 14h pour tout le monde.

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1: Très bon après-midi à tous, il est 14h. 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

Extrait de l'album Bad Michael Jackson avec Beat It qui est repassé il y a 6 minutes. En tout cas, plaisir de vous accueillir ce 1er juillet. Oui, déjà le 1er juillet. En tout cas, ça passe super vite. En espérant que vous passiez un très bon moment sur nos ondes, chers amis auditeurs. Et d'ailleurs, un petit coucou comme d'habitude à tous ceux qui bossent, tous ceux qui nous écoutent depuis la maison et surtout ceux qui nous écoutent en route. Ceux que vous êtes nombreux à écouter justement RMA. Et voilà, 2 heures de bonne musique pour vous accompagner comme d'habitude, des infos sur vos artistes préférés. On apprend toujours plein de choses, également sur leurs albums, également sur leurs singles. Et là, on va y aller pour Sarah Bareilles. C'est un extrait de son album qui s'appelle Love Song. Sa chanson s'appelle également Love Song. C'est une très très belle chanson, également avec de très très belles paroles. En tout cas, je vous souhaite une très bonne écoute et un très bon mercredi avec nous sur RMA.

Should Be So Lucky, chanson de l'artiste australienne Kylie Minogue. Il s'agit du second single de son album Kylie. Ah oui, la chanson sort le 29 décembre 1987 sous le label de Pete Waterman Entertainment. Elle a été écrite par Stock Aitken Waterman et elle est de style dance pop. On va continuer avec un petit Stevie Wonder cette fois-ci. Voici Superstitious.

chanteuse française Vanessa Paradis, Divine Idylle, 14 passé de 32 minutes. Oh, bah oui, là on va y aller pour un petit Bryan Adams, hein, qui est très talentueux d'ailleurs. C'est un multi-instrumentiste, il est photographe, acteur. Il est également de nationalité britannique, donc canado-britannique. Bryan Adams qui a commencé sa carrière en 1976 avec le groupe glam rock Sweeney Todd, qu'il quitte après le succès de leur solo album If Wishes Were Horses, afin de se lancer dans une carrière solo. Et il fait une pause de 2 ans pour revenir en 1991 avec l'album qui fait de lui une star planétaire, Waking Up The Neighbors. Il a également collaboré avec pas mal d'artistes comme Joe Cocker. Allez, on va y aller pour cette très belle chanson, hein, de Bryan Adams. Voici Everything I Do It For You.

Bon, en tout cas, nous, ça nous fait super plaisir lorsqu'on reçoit des petits messages de nos auditeurs qui nous disent cette chanson, ça le fait penser à leur maman. En tout cas, merci. Hein, ça nous fait plaisir si ça vous fait penser à de très beaux souvenirs. Hein. Brian Adams, Everything I do it for you. On fait un petit coucou à Patricia et à Geneviève qui nous écoutent en ce moment. Et ça les a fait penser à leur maman. En tout cas, ça fait super plaisir. Merci de rester à l'écoute de RM1. Ça va continuer juste après Brian Adams. On va écouter John Mayer avec Call Me The Breeze.

Pas pour vous, mais en tout cas, c'est une très très belle chanson. Hein, je l'adore. Hein, House with No Name du groupe américain de folk America. Ça s'appelle. Elle a été écrite par Joey Brunel. Elle a été sortie par Warner Bros. Records. Et elle est sortie en 1971. Et la chanson a atteint le numéro 3 des UK Single Charts et également le numéro 5 du US Billboard Hot 100. Alors, on va continuer avec The Rubettes avec Sugar Baby Love. Il y aura également Michael Field avec Moonlight Shadow. Et également Shania Twain. N'oubliez pas, dans pas longtemps, ce sera votre point info de 15h.

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1: Très bon après-midi à tous, il est 15h.

0: Et c'est parti pour le point info de 15h présenté aujourd'hui par Jenny et Lapa. Très bon après-midi à vous, Jenny.
1: Bon après-midi, Elodie. Bon après-midi à tous. Cambriolage de 5 millions de roupies dans le Nord. Une vaste opération policière a conduit hier à la saisie de 4 des coffres-forts volés à Yémen, ainsi qu'à la récupération d'une somme d'argent. 9 suspects ont été arrêtés dans cette affaire. Suite à des informations et à l'analyse systématique des images de vidéosurveillance privée, ainsi que des images du Safe City, la Crime Intelligence Unit du Nord, en collaboration avec celle de la division Ouest, avec l'appui de plusieurs unités, ont pu reconstituer les déplacements de la fourgonnette utilisée pour perpétrer le vol, ainsi que l'itinéraire emprunté avant, pendant et après les faits. Le rapport Crime Justice Security de Statistics Mauritius, publié hier, révèle que des drogues saisies en 2025 sont estimées à 9,33 milliards de roupies, dont 433 kilos de cocaïne d'une valeur de 6,60 milliards de roupies interceptées en haute mer et non destinées à Maurice. Si les vols, cambriolages et homicides reculent, les infractions liées à la drogue, les violences sexuelles, les agressions ainsi que les poursuites judiciaires progressent. Le rapport dresse également un état des lieux des prisons, des tribunaux et des services de probation. Le procès de l'Ukrainienne Maria Peresolkina, poursuivie pour importation de drogue, s'est poursuivi hier devant la cour d'assises. Les dépositions de John Mike Martingale, décédé en prison alors qu'il était impliqué dans cette affaire, seront versées au dossier. Lors du contre-interrogatoire de l'enquêteur principal, plusieurs failles dans l'enquête ont été révélées, notamment le faille de l'ordinateur de John Mike Martingale n'a jamais été analysé, sa batterie étant déchargée. Le policier a également confirmé l'existence d'éléments de preuve et de transactions financières.

reliant John Mike Nightingale à cette affaire. Le procès reprendra le 16 septembre. Pour rappel, deux bouteilles contenant de la drogue synthétique liquéfiée d'une valeur estimée à 48 millions de roupies avaient été découvertes dans les bagages de Maria Pérez Sorquina qui plaide non coupable. Et puis au Venezuela, la situation humanitaire

0: Le ministère de la Santé alerte également sur un risque accru d'épidémie en raison des perturbations des services de santé, de l'accès à l'eau potable et des déplacements de la population. Des maladies comme la rougeole, la diphtérie et la coqueluche pourraient réapparaître si la situation perdure. Voilà, c'est la fin de votre synthèse. Merci de l'avoir suivi. Je vous retrouve à 16h30 pour le journal au complet.
1: Merci à vous, Jenny, et à tout à l'heure sur RM1.

0: Neil Young a né le 12 novembre 1945 à Toronto, auteur, compositeur, chanteur et guitariste de folk, country et de rock. Bah oui, il a débuté dans les années 1970 avec les albums comme After the Gold Rush et Harvest. Et il a également été dans le groupe Crosby, Stills, Nash and the Young avant de faire sa carrière solo. Ça s'appelle Sow the Men, chers amis auditeurs. Là, on va y aller pour un petit Alicia Keys avec Empire, A State of Mind.
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Et oui, c'était Angus and Julia. Ça s'appelle Jewel and Gold, chers amis auditeurs. Et 15h passées de 34 minutes sur votre radio RM1. Et là, ben, on va aller faire un petit coucou du côté de la Belgique. Là, je vois qu'il y a Johanna qui nous écoute de ce côté du globe. En tout cas, merci Johanna d'être à l'écoute de RM1. Johanna qui est en voiture pour aller en Hollande. Et qui profite pour faire un petit coucou à son fils Fabien et à sa belle-sœur Natacha, qui eux aussi sont du côté de la Belgique. Bon, en tout cas, ça nous fait super plaisir qu'on nous écoute du côté de la Belgique. Bon, on vous fait d'énormes bisous. Allez, là, on va y aller pour Alana Miles avec Black Velvet.

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1: Bon après-midi, bienvenue sur RM1, il est 16h.
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1: Bon après-midi, Elvis Canata avec vous jusqu'à 18h. Heureux de vous retrouver. On est mercredi aujourd'hui. Quel bonheur. Le premier jour de ce mois de juillet. Le 1er juillet en tout cas. Merci de nous écouter. Nous sommes donc le 1er juillet. Aujourd'hui, vous le savez, c'est l'événement. Hein. C'est la journée mondiale du reggae. The World Reggae Day. Voilà. Donc évidemment, c'est un grand jour hein, pour tous les amoureux de la musique reggae, donc placée sous le signe des rythmes jamaïcains, et surtout de la paix, hein, de l'unité et des messages d'espoir. Voilà, 1er juillet, journée mondiale du reggae. Come on, let's go, laid back. Sunshine Reggae, quelques tubes reggae dans notre playlist cet après-midi. Bienvenue sur votre radio, vous êtes sur la route pour entrer, terminer le travail. Bonne rentrée chez vous, si vous travaillez toujours, courage. Et à la maison déjà. Je sais que c'est pas très très facile en ce moment avec les matchs de foot, mais bon, faut y aller. En tout cas, merci d'être là sur RM1.

0: Layback, bien sûr, Sunshine Reggae, c'est votre radio. Et tiens, puisqu'on parle de reggae, là, c'est la journée mondiale du reggae. D'ailleurs, on vous donne rendez-vous samedi sur MBC2 à 20h15 et sur MBC7 à 21h15, ou 21h30 plutôt. Une émission spéciale à l'occasion de la journée mondiale animée par notre ami Bruno Raya avec des invités, Black Ayo et tant d'autres.
1: Cosy Reggae, yes I. Il a grand plaisir pour accueillir Original Black Ayo. Yes, I. Et nous avons aussi frère Oesson.
2: Smile with life together. 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
1: Oesson, je connais qui te peut émerger toi ici, mais comment tu peux vivre l'eau la scène régionale?
3: C'est toute une expérience, on est au studio. Je me suis là devant le public, trouver comment je peux réagir à cette affaire-là.
0: Voilà ce rendez-vous donc, je rappelle, samedi, avec bien sûr Bruno Raya et ses invités. Ça s'appelle Cosy Reggae. Ce sera donc ce samedi sur 20h15 sur MBC2 et en 21h30 sur MBC7. Samedi, journée mondiale du reggae en ce 1er juillet. À 16h06, j'ai quelques communiqués du CEB qui arrivent.
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0: Alors, le CEB avise les abonnés de FLAC dans le périmètre de Boulet Blanc, plaine de Gersigny, l'avenue François Mitterrand, FLAC District Court et FLAC Police Station et également la rue Ciroli que la fourniture d'énergie sera interrompue de midi à 14h. Midi à 14h, demain jeudi 2 juillet, en raison des travaux qui seront effectués sur le réseau électrique. Toujours pour ces mêmes raisons, le CEB informe les abonnés résidant dans la région et le périmètre des villages de Richebois et de Britannia que la fourniture d'énergie sera interrompue demain jeudi 2 juillet de 9h à 17h. 9h à 17h, bien sûr, la fourniture sera rétablie sans préavis à l'achèvement de ses travaux. Le CEB présente ses excuses à tous ceux affectés par ces coupures et les prie de bien vouloir prendre les dispositions nécessaires. Voilà pour ces communiqués du CEB. Nous avons quoi ? Céline Dion arrive également. Coldplay sur votre radio. Bienvenue.

petit Coldplay là, si vous êtes sur la route, tranquille, vous rentrez chez vous. Et en plus, en ce 1er juillet, c'est la fête des Thierry aujourd'hui. Ben voilà, bonne fête les Thierry. C'est votre jour. Il y a aussi, si vous vous prénommez Dietrich, ou encore Esther, ou Gelvan, ou Servant, Servan. Ben voilà les prénoms qu'on célèbre aujourd'hui à 16h15 sur votre radio. C'est la journée mondiale du reggae. Quelques tubes reggae pour vous faire plaisir. Dalida aussi, ça veut nous faire danser le reggae, n'est-ce pas? Et puis arrive également dans les prochaines minutes Alex Warren, De Palmas, Bob Marley. Tout cela jusqu'au point info de 16h30.

0: Eh oui, il faut danser le reggae, il faut chanter le reggae, les amis. C'est la journée mondiale du reggae en ce 1er juillet. Je rappelle ce rendez-vous, bien sûr, à l'MBC, sur la télé, la chaîne MBC 2, à 20h15. Une émission spéciale, justement, dans le cadre de la journée mondiale du reggae. Samedi soir, donc, à vivre, Bruno Raya sera donc aux commandes avec des invités Oesson, Original, Black Ayo. Ça va être une belle soirée de reggae. Donc, samedi soir, n'oubliez pas, MBC 2 à 20h15 et en rediff encore sur MBC Sat à partir de 21h30. Vous pourrez donc suivre cette émission spéciale Reggae samedi soir. Retenez bien, le 4 juillet, pardon. Allez, à venir, Alex Warren de Palmas, Bob Marley.
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0: Bob Marley, Could You Be Love, en ce 1er juillet. Je rappelle, c'est la journée mondiale du reggae. Tiens, on vous donne un rendez-vous déjà avec Bruno Raya également demain soir pour parler de cet événement, bien sûr, avec son émission Big Tunes. Il y aura des invités, Black Caillou, Oyson également, des interviews, des prestations live à ne pas rater demain soir également et samedi soir sur donc également MBC2 à 20h15 et MBC 7 à 21h30. Une émission spéciale pour marquer cette journée. Causer reggae, samedi soir à la télé et demain soir sur RM1 avec Bruno pour son émission Big Tunes.
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0: Merci d'écouter RM1, il est 16h30. Le journal, Jenny Yalapa. Bonsoir Jenny.
2: Bonsoir Elvis, bonsoir à tous.
0: Les titres.
2: 9,33 milliards de drogues saisies, de roupies de drogues saisies en 2025. Statistics Mauritius dresse le bilan de la criminalité. Cambriolage de 5 millions de roupies dans le Nord, 9 arrestations, des coffres forts retrouvés et un réseau démantelé. Logements sociaux à Melrose, 35 familles reçoivent les clés de leur nouvelle maison. Au Venezuela, pénurie de nourriture et menace d'épidémie. La situation se dégrade 6 jours après les séismes. Bonsoir et merci d'être avec nous pour cette édition. Le rapport Crime Justice Security de Statistics Mauritius, publié hier, révèle que les drogues saisies en 2025 sont estimées à 9,33 milliards de roupies, dont 433 kilos de cocaïne d'une valeur de 6,6 milliards de roupies interceptées en haute mer et non destinées à Maurice. Si les vols, cambriolages et homicides reculent, les infractions liées à la drogue, les violences sexuelles, les agressions ainsi que les poursuites judiciaires progressent. Le rapport dresse également un état des lieux des prisons, des tribunaux et des services de probation. On fait le point avec Lovina Sophie et Angelis Hiroton-Fulchon.
3: Les infractions liées à la drogue ont progressé de 12,3%, passant de 4 373 à 4 913 cas. Les violences sexuelles et l'exploitation sexuelle ont augmenté de 14,1% avec 778 affaires recensées. Les agressions ont également connu une hausse de 5,9%, atteignant 10 031 cas. À l'inverse, les vols sont en baisse. Entre 2024 et 2025, ils ont chuté de 11,5%, passant de 10 719 à 9 482 cas, principalement en raison d'une diminution des larcins simples. Le taux de vol pour 1000 habitants est ainsi passé de 8,6 à 7,6. Sur la même période, les vols dans des véhicules à moteur ont reculé, passant de 481 à 394 cas. Les cambriolages ont chuté de 22,8%, de 964 à 744, et les vols avec violence ont diminué de 2,9%, passant de 591 à 574. Dans le milieu carcéral, le rapport indique également que la majorité des détenus adultes condamnés admis sont des récidivistes. Sur 100 détenus en prison en 2025, 55 étaient des condamnés et 45 en détention provisoire en attente de jugement. Par ailleurs, 93 étaient des hommes adultes, 6 des femmes adultes et un seul mineur incarcéré. Le nombre de détenus condamnés admis a augmenté de 10%, passant de 5 085 en 2024 à 5 597 en 2025.
2: Toujours dans la rubrique judiciaire, intéressons-nous à présent à une importante affaire de trafic de drogue devant la cour d'assises. Le procès de l'Ukrainienne Maria Peresorkina, 28 ans poursuivie pour importation de drogue, s'est poursuivi hier devant les assises. Les dépositions de John Mike Martingale, impliqué dans cette affaire, est décédé durant son incarcération à la prison de Beaubassin, seront

0: introduites au cours du procès. Le contre-interrogatoire de l'enquêteur principal a mis en lumière plusieurs lacunes dans l'enquête policière. Selon l'inspecteur de police, l'ordinateur de John Mike Martingale n'a pas été examiné, la batterie étant déchargée. Le policier a également révélé l'existence de preuves incriminantes contre John Mike Martingale ainsi que de transactions d'argent le liant. L'affaire a été ajournée au 16 septembre. Pour rappel, deux bouteilles contenant de la drogue synthétique liquéfiée estimée à 48 millions de roupies avaient été découvertes dans la valise de Maria Pérez Sokina. Cette dernière plaide non coupable et affirme avoir été bernée par John Mike Martingale. Dans un autre dossier criminel, la police enregistre une avancée majeure dans l'enquête sur le cambriolage de 5 millions de roupies commis dans le Nord. Une vaste opération policière a conduit hier à la saisie de 4 des coffres-forts volés à Yémen ainsi qu'à la récupération d'une somme d'argent. 9 suspects ont été arrêtés dans cette affaire suite à des informations et à l'analyse systématique des images de vidéosurveillance privée ainsi que des images de Safe City, la Crime Intelligence Unit du Nord en collaboration avec celle de la division Ouest et avec l'appui de plusieurs unités a pu reconstituer les déplacements de la fourgonnette utilisée pour perpétrer le vol ainsi que l'itinéraire emprunté avant, pendant et après les faits. On fait le point avec Lovina Sophie.
1: La fourgonnette avait été rapportée volée par son propriétaire le 13 juin à Morcellement-Saint-André. L'implication d'une motocyclette et de deux voitures facilitant les déplacements des auteurs a également été relevée. C'est ainsi que la police a pu mettre la main sur 4 des coffres-forts volés à Yémen dans la région de Tamarin. Une opération coordonnée à Rosebel a ensuite permis l'arrestation d'un des suspects impliqués. Ce dernier a dénoncé le nom de ses complices. Lors d'une perquisition au domicile de deux suspects, à savoir Jonathan Perrine à Dépinay, une somme de 8 000 roupies a été récupérée, tandis que chez Donovan d'Argent, 118 000 roupies ont été saisies. Pour rappel, le 14 juin, le vigile d'une entreprise à Calbas avait été ligoté. Selon ses déclarations à la police, alors qu'il se trouvait dans le hall de la société, il avait remarqué une fourgonnette blanche. Ensuite, une dizaine d'hommes cagoulés et armés de sabres et de bancs métalliques sont entrés dans le hall. 3 d'entre eux l'ont ligoté avec un morceau de tissu et l'ont laissé au sol. Par la suite, les malfaiteurs se sont emparés de plusieurs coffres-forts dont le butin est estimé à 5 millions de roupies.
0: Autre chose à présent, la Police Fighters Union a réagi au budget 2026-2027. Lors d'une conférence de presse tenue ce mercredi, le syndicat a exprimé plusieurs préoccupations liées aux conditions de travail des policiers. Il déplore notamment l'absence de certaines mesures incitatives en matière de recrutement et de promotion, ainsi que des retards ou manquements dans le paiement de certaines allocations prévues dans le rapport du Pay Research Bureau. Le président de la Police Fighters Union, Satish Boljawan, affirme que ces situations affectent le quotidien et les droits des policiers et appelle les autorités à agir. Nous l'écoutons au micro d'Ashibachu.
2: Pas fin dire combien de policiers peut recruter, pas fin cause leur promotion, comment bank scheme aux police officers pas encore appliqué. Alors ça, il crée une frustration et ben la police fin décourager. Oui, ça m'a d'accord que le gouvernement fin augmente sa allowance pour Adsula, risk allowance, depuis 2000, fait 25,000. Dans l'immédiat, au moins 2000 policiers pour Bizin prendre. Et que sa système de recrutement de la police Bizin arrêté, Bizin capable de prendre un special police constable, comment capable de recruter chauffeur, capable de recruter un trafic contrôleur qui fait sentry, tout ça là.
0: Je vous disais au sommaire, 35 familles sur 40 bénéficiaires ont reçu les clés de leur nouvelle maison à Melrosière. Ce projet de logements sociaux de la National Housing Development Company a été financé par le Fonds saoudien pour le développement. Parmi les nouveaux propriétaires figurent des familles qui attendaient depuis près de 18 ans d'accéder à un logement. Le ministère du Logement et des Terres a également pris note de l'avancement du processus d'attribution des logements de la NHDC et des unités de la NSLD. L'objectif est de remettre le maximum de logements à leurs bénéficiaires d'ici la fin de cette année. Lundi, Patrick Belcour de En Avant Maurice a lancé un appel au Premier ministre, le docteur Navin Ramgoulam, afin qu'une solution soit trouvée pour les éleveurs de porc de Saint-Marc.

0: Martin. Il a déploré les mauvaises odeurs émanant des élevages qui incommodent les habitants de la région ainsi que l'absence de drain. Nous l'écoutons.
1: Du tout connaît qui l'élevage de porc et n'a beaucoup de déchets. Sans sa bande drain là, mais ça peut décourager man producteur là. Je ne suis pas capable de faire l'élevage dans des conditions sanitaires. Donc ça peut décourager. Et pourtant, depuis plusieurs années, surtout depuis les deux dernières années, peut-être bien soutenir man producteur local, bien encourage la production locale.
0: Le ministre de l'Agro-Industrie, Arvin Boulel, a justement effectué une visite sur les lieux cet après-midi. Il a pris note de la situation des éleveurs. Il a indiqué que plusieurs réunions ont eu lieu avec eux pour discuter des solutions. Les déchets seront utilisés comme source de l'énergie renouvelable.
2: Les autres bizarres et de nous pour dire tant. Là, vous êtes... Saint-Martin, Saint-Martin-Ville. Alors, dans trois semaines, je fais une réunion. Je suis avec le ministre Mohamed David aujourd'hui. Il fait un bon travail. Dinal Princesse, c'est l'énergie de...
3: Mascarin.
2: OK, Dinal là-bas. OK. Et le ministre Bagouane prévient la situation aussi de près. Alors, les jeunes, je suis emballé la tête bien aux épaules. Et là, vous dire...
0: Le ministre de l'Agro-Industrie, Arvin Boulel, siège au sein du comité interministériel sur l'élevage porcin. Ce comité a été mis en place à la suite d'une décision du Conseil des ministres en date du 20 février dernier. L'objectif est d'examiner la situation du secteur porcin ainsi que les difficultés auxquelles sont confrontés les éleveurs. Il est présidé par le ministre du Logement et des Terres, Shakil Mohamed. Dans le cahier international, au Venezuela, la situation humanitaire reste critique. 6 jours après le double séisme, les chances de retrouver des survivants diminuent tandis que les réserves de nourriture s'épuisent dans plusieurs régions. Région touchée, l'Organisation mondiale de la santé alerte également sur un risque accru d'épidémie en raison des perturbations des services de santé, de l'accès à l'eau potable et des déplacements de population. Des maladies comme la rougeole, la diphtérie et la coqueluche pourraient réapparaître si la situation perdure. Aussi dans l'actualité, le décès du chanteur américain Victor Willis, leader et cofondateur du groupe Disco Village People. Celui-ci est décédé à l'âge de 74 ans. Un bref message de son épouse a annoncé sa mort ce mercredi sur les comptes du groupe sur les réseaux sociaux, évoquant une maladie courte mais agressive. Connu pour des titres emblématiques comme YMCA ou In the Navy, Victor Willis avait marqué la scène musicale internationale des années 70. Les Village People ont demandé le respect de l'intimité de la famille en ce moment de deuil. Et voilà ce qui referme ce journal. Merci d'être à l'écoute. Merci également à Nitoucha à la réalisation et à Via la Technique. Retrouvez tout de suite Rajib Kompot pour le journal des sports.
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5: 16h42, le sport essentiellement question de la Coupe du Monde de football de la FIFA. Bon après-midi à toutes et à tous et merci d'être avec nous. D'abord, les matchs de ce soir. Angleterre, République démocratique du Congo, coup d'envoi à 20h en direct sur MBC 11 et bien sûr sur l'application MBC Play, sur MBC 11 avec un plateau spécial dès 19h. Les Anglais qui n'ont pas encore vraiment convaincu dans cette Coupe du Monde et la République démocratique du Congo qui cela joue assez prudemment et cette formation qui pourrait se replier en défense et essayer de donner du fil à retordre à l'Angleterre ce soir. Sur papier, l'Angleterre reste favori, solide même en vue de la qualification, mais il faudra faire attention à une éventuelle surprise. Les Anglais classés 4e du classement FIFA, 46e rang sur ce classement pour la République démocratique du Congo. Alors, c'est un match très intéressant que vous pourrez suivre sur nos antennes dès 20h. D'autres

0: Duel Belgique-Sénégal à minuit, c'est un match très équilibré à première vue. Tout reste possible. Et puis les États-Unis face à la Bosnie-Herzégovine demain à 4h du matin devant son public. L'Amérique qui peut se qualifier un peu à l'image du Canada ou encore du Mexique qui s'est qualifié d'ailleurs hier face à l'Équateur. Nous vous proposons une présentation maintenant de ces duels prévus ce soir.
1: Les Diables Rouges et les Lions de la Teranga vont sortir les griffes à minuit. La Belgique, première de son groupe après une montée en régime progressive, s'appuie sur Kevin De Bruyne, Leandro Trossard et Thibaut Courtois pour poursuivre sa route. En face, le Sénégal arrive lancé après son impressionnant 5-0 face à l'Irak. Un succès référence dans ce mondial. Avec Sadio Mané et Ismaël Assar, les Lions de la Teranga veulent bousculer la hiérarchie malgré l'incertitude autour d'Edouard Mendy. Puis direction San Francisco, où les projecteurs seront braqués sur les États-Unis. Co-organisateurs du tournoi, les Américains veulent marcher sur les traces du Mexique et du Canada. Les Stars and Stripes ont dominé leur groupe et abordent ce rendez-vous avec ambition, porté par Christian Pulisic et Folarin Balogun. De son côté, la Bosnie-Herzégovine signe sa première apparition à ce stade de la compétition. Qualifiés parmi les meilleurs troisièmes, les Dragons ont relancé leur dynamique avec une victoire 3-1 face au Qatar. L'expérience d'Edin Dzeko sera leur principal atout. Match prévu à 4h du matin. Les vainqueurs de ces deux affiches se retrouveront le tour suivant pour une place en quart de finale.
0: Alors, pour les huitièmes, quelques matchs sont connus. Paraguay-France, Canada-Maroc ou encore Brésil-Norvège, donc au prochain tour. Et la France qui impressionne et qui est donnée favori pour la victoire finale. La France qui a battu la Suède 3-0. Le Mexique s'est qualifié après une victoire 2-0 face à l'Équateur. Qualification également, pour rappel, des Norvégiens qui ont battu la Côte d'Ivoire par 2-1, encore un but d'Erling Haaland. Kylian Mbappé pour la France a inscrit un troisième doublé hier soir face à la Norvège, lui permettant de porter son total de buts à 6 dans cette Coupe du Monde. Le Français qui est en tête du classement des buteurs, ex aequo avec Lionel Messi, puis arrive Erling Haaland qui a également marqué hier. Et à 5 réalisations désormais à l'an, Ousmane Dembélé, qui a été l'auteur d'un triplé contre la Norvège, est en embuscade avec 4 buts au compteur, tout comme Vinicius. Autre record dépassant celui de l'Allemand Helmut Schön, Didier Deschamps devient le sélectionneur comptabilisant le plus de victoires en Coupe du Monde grâce au large succès des Bleus face à la Suède 3-0 en 16e de finale. Il compte désormais 17 victoires. Comme la BBC, les médias internationaux impressionnés par la victoire écrasante des Bleus face à la Suède en 16e de finale font de l'équipe de France, je vous le disais, et de son armada offensive en prétendant au sacre mondial. Sébastien Bekasheche a annoncé hier soir son départ de la sélection équatorienne après l'élimination en 16e de finale de cette Coupe du Monde face au Mexique. L'Argentin était en poste depuis août 2024. Il faut dire que l'Équateur, qui avait bien fait pour se qualifier pour ce mondial, a été l'une des grosses déceptions. Au moins 2 personnes sont mortes lors des grandes célébrations organisées à Mexico pour fêter la qualification du Mexique pour les huitièmes de finale. 1 million de personnes étaient dans les rues de la capitale mexicaine. Parmi les autres nouvelles, 5 mois après avoir trouvé un accord avec le Stade Rennais, Liverpool a officialisé ce mercredi l'arrivée de Jérémy Jacquet, le défenseur français de 20 ans, acheté 70 millions d'euros par les Reds, a signé un contrat long terme. En tennis, Naomi Osaka n'a pas eu de mal à se défaire de la Russe Anastasia Gassanova au 2e tour de Wimbledon aujourd'hui, 6-3-6-2. La Japonaise affrontera Janice Chen ou Daria Kasatkina pour se qualifier en 8e.

0: Autant donc pour cette page. Je vous rappelle le rendez-vous sur MBC 11 ce soir, coup d'envoi à 20h, plateau à partir de 19h. L'Angleterre qui affronte la République démocratique du Congo. Et bien sûr, tous les matchs en direct sur l'application MBC Play. Merci de votre attention. Bonne fin d'après-midi avec Elvis.
1: Merci Rajiv. À 16h50, les infos, ben, tout à l'heure à 18h, pour bien sûr un nouveau rendez-vous avec la rédaction. Sinon, on continue, nous, avec quelques rendez-vous. D'ailleurs, je vous rappelle encore, nous sommes aujourd'hui la journée mondiale du reggae. Et puis demain soir, donc, avec Bruno Raya dans Big Tunes, vous allez pouvoir vivre des grands moments du reggae, bien sûr, avec des interviews. Et, alors là, vous allez entendre Black Ayo, l'original Black Ayo également. Oyson, bien sûr, ce sera une soirée reggae. Et samedi soir également, sur MBC 2, vous allez pouvoir suivre à 20h15. Et MBC Sat, une émission spéciale reggae. Bien, causé reggae, ce sera samedi avec Bruno. Sinon, bah, vous l'avez appris sûrement, donc, où le monde de la musique a perdu une figure emblématique du disco. Eh oui, on se rappelle de ce titre. YMCA. Le chanteur principal et cofondateur des Village People, qui c'était à Victor Willis. Il avait 74 ans. Ah, cette voix puissante qui a marqué d'ailleurs plusieurs générations à travers des succès, d'autres succès comme Macho Man, Go West in the Navy. Peut dire que son héritage musical continuera de faire danser le monde entier.

Victor Willis, chanteur principal et cofondateur des Village People, qui nous a malheureusement quitté hier soir à 74 ans. Grosse pensée, bien sûr, pour sa famille, ses proches et tous ses fans.

Et puis en ce 1er juillet, nous avons également bien sûr aujourd'hui une grosse pensée pour le chanteur, vous vous rappelez de lui, Luther Vandross, américain, soul and R&B, celui qui a marqué l'industrie musicale par ses ballades romantiques, sa voix distinctive, influençant même des générations d'artistes et surtout connu pour sa chanson « Dance with my father ». Ah, il nous a quitté le

Quelle chanson donc, grosse pensée pour Little Avengers. Vous vous rappelez de cette chanson, Sir Elton John qui l'avait composée, ouais, lors du décès tragique de la princesse Diana. Elle est née en 1er juillet 1961, Lady Di. Elle nous a quittés tragiquement, vous le savez, lors d'un accident, le 31 août 1997. Et tiens, tout à l'heure à 17h15, je vais vous raconter l'histoire autour de cette chanson. Goodbye, England's Rose, de Sir Elton John. Vous saurez tout sur l'histoire autour de cette chanson. 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Et en ce 1er juillet, encore un anniversaire qu'on célèbre aujourd'hui, l'anniversaire de la chanteuse du groupe Blondie, Debbie Harry, qui fête aujourd'hui ses 81 ans. Happy birthday, donc, to Debbie Harry, 81 ans. Elle était donc la chanteuse icône du groupe Blondie.

Alpha Blondie, si bien sûr, Brigadier Sabari, sur votre radio à 16h56, merci d'être là. On fait le trajet ensemble chaque après-midi sur RMA, le meilleur de la musique, que des tubes, et en plus aujourd'hui quelques tubes de reggae, évidemment pour marquer cette journée mondiale du reggae en ce 1er juillet.

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1: Bienvenue sur votre radio RM1, 17h. Black Mass Crew, Reggae's Way, featuring Zia Kazem. Et juste après la rediff de Tector pour vous, on a un bon petit son des années 80 qui arrive. Enola Gay, OMB, on se rappelle aussi. Il y a plein de belles choses qui arrivent. Et puis je vous raconte l'histoire de Goodbye England's Road, bien sûr, pour parler de la naissance aujourd'hui de Lady Di, dans Autour d'une chanson. Bienvenue.

Bonjour et bienvenue dans Tech Talk. Depuis quelques années, la Chine met en place des mesures pour accélérer son développement dans les nouvelles technologies, notamment la robotique humanoïde et l'intelligence artificielle. Cela ne passe pas uniquement par les entreprises technologiques. Le pays tente aussi de convaincre le public d'accepter la présence de ces technologies dans la société. À Hong Kong, cette volonté

0: sur 24, son unique employé mesure 1m73. Son envergure de bras atteint 1m90, ce qui lui permet d'accéder à toutes les étagères pour le réapprovisionnement ou pour servir les clients. L'épicerie propose divers produits, notamment des collations et des produits pharmaceutiques sans ordonnance. Le robot peut tenir une conversation et parle plusieurs langues. L'entreprise qui le conçoit prévoit d'ouvrir jusqu'à 100 épiceries capsules dans 10 villes. Hong Kong a récemment formé un comité gouvernemental dédié au développement de l'intelligence artificielle. Il espère que ces magasins contribueront à améliorer l'intégration de l'IA dans la vie quotidienne, en permettant au public d'interagir avec le robot et de voir comment il répond. Reste à voir comment le robot s'en sortira au-delà du risque d'erreur. Lorsqu'il tiendra les comptes ou gérera l'inventaire, plusieurs cas de robots interagissant avec le public ont déjà mal tourné, notamment lors de l'ouverture d'un restaurant aux États-Unis. Ce n'est toutefois pas le premier essai pour ce type de concept déjà testé en Chine continentale. Reste une question simple. Ces épiceries sont-elles vraiment plus utiles qu'un simple distributeur automatique ou s'agit-il surtout d'habituer le public à voir des robots partout avant qu'ils ne deviennent réellement indispensables? C'était Tech Talk sur RM1.
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4: Rendez-vous important, donc à ne pas rater, vous le savez, chaque jeudi d'ailleurs, notre émission sur tout ce qui touche à la santé. Etienne Dao, bleu comme toi, c'est tout de suite et juste après, Jimmy Cliff, et je vous raconte l'histoire de Goodbye, England's Rose.

0: Jimmy Cliff, Reggae Night, pour marquer aujourd'hui la journée mondiale du reggae, les amis. Puis rendez-vous demain soir, je rappelle, avec Bruno Raya sur RMA pour l'émission Big Tunes. Une émission spéciale, bien sûr, pour marquer cet événement, avec pas mal d'invités. 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Et bien sûr, des prestations live. 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Et rendez-vous également samedi sur un MBC2 et également MBC7. MBC2, ce sera à 20h15, MBC7 à 21h30 pour l'émission Cosé Reggae avec Bruno Raya, justement, pour marquer la journée mondiale du reggae, bien sûr, RMA et sur votre chaîne télé de la MBC. Allez, côté musique, ça arrive dans un instant, Kim Wilde, avec son fameux Cambodia. Il y aura également du UB40, du Purple Jack, puisque c'est la journée reggae. Quelques autres titres également de Radiohead et de Shin. Tout cela pour vous jusqu'à 18h. Pour tout de suite, voici l'histoire d'une chanson.
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0: Et cet après-midi, les amis, pour Autour d'une chanson, en ce 1er juillet, qui est une date particulière, c'est l'anniversaire de naissance de Diana, la princesse de Galles. Et même si elle nous a quittés tragiquement le 31 août 1997, il faut dire que son souvenir reste vivant grâce à une chanson devenue historique. Goodbye, England's Rose, Sir Elton John.
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0: En réalité, cette chanson n'était pas une création totalement nouvelle. À l'origine, Elton John chantait, on se rappelle, Candle in the Wind, c'était en 1973. Donc, pour rendre hommage à Marilyn Monroe à l'époque, dont la vie et la disparition avaient profondément marqué Elton John. Donc, après la mort de la princesse Diana dans un accident de voiture à Paris, son parolier, Bernie Taupin, décide de réécrire entièrement les paroles de Candle in the Wind. La célèbre phrase, première phrase, devient alors « Goodbye, England's Rose ». Cette expression, la rose de l'Angleterre, symbolise l'affection, l'immense, immense même que le peuple britannique portait à Diana. Le 6 septembre 1997, lors des funérailles retransmises dans le monde entier, Elton John interprète cette nouvelle version en direct au sein de Westminster Abbey. C'est la seule fois d'ailleurs où il chante devant le cercueil de la princesse. L'émotion est immense et des milliards de téléspectateurs suivent la cérémonie. Après les obsèques, Sir Elton John décide par respect pour Diana de ne plus jamais interpréter cette version en public, sauf si la famille royale lui en faisait expressément la demande.

quelques jours plus tard, la chanson sort en single sous le titre Candle in the Wind 1997 et les bénéfices sont intégralement reversés au Diana Princess of Wales Memorial Fund qui soutenait d'ailleurs, vous le savez, des causes humanitaires chères à Diana. Le succès est phénoménal. Plus de 33 millions d'exemplaires sont vendus dans le monde. Cela en fait l'un des singles les plus vendus de toute l'histoire de la musique. Plus qu'une simple chanson, Goodbye England's Rose est devenu un hommage universel à une femme qui avait su gagner le cœur de millions de personnes par sa simplicité, sa compassion et son engagement auprès des plus démunis. C'est ce qui fait de Goodbye England's Rose l'une des chansons hommage les plus, alors là, émouvantes, j'ai envie de dire franchement, donc pour cette chanson. Lady Diana, qui est née le 1er juillet 1961, mais qui nous a malheureusement quittés tragiquement lors d'un accident de voiture le 31 août 1997.

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1: Comme chaque après-midi, l'horoscope pour vous, les automobilistes. Donc, vous êtes sur la route, là, vous rentrez chez vous. Les béliers, évitez les accélérations, surtout brusques. En gardant votre calme, vous roulerez en toute sécurité. Les taureaux, la patience sera votre meilleur allié, surtout si la circulation est ralentie. Gardez vos distances, les gémeaux.

Ne vous laissez pas distraire par votre téléphone ou les autres conversations. Restez concentré sur la route des cancers. Prenez le temps de vérifier vos rétroviseurs vers chaque changement de direction. Les lions, attention à l'excès de confiance. Respectez les limitations de vitesse, même sur les routes dégagées. Les vierges, un bon moment pour vérifier le niveau de carburant, l'état de votre véhicule avant un long trajet. Et pour les balances, soyez courtois avec les autres usagers. Un geste de patience peut désamorcer une situation tendue. Les scorpions, restez vigilants aux intersections et aux passages piétons. Les sagittaires, si vous prenez la route sur une longue distance, faites une petite pause dès que vous avez les premiers signes de fatigue. Les capricornes, la prudence sera récompensée. Mieux vaut arriver quelques minutes plus tard que prendre des risques inutiles. Les verseaux, les conditions de circulation peuvent changer rapidement. Adaptez votre vitesse aux conditions de la route. Et enfin, les poissons, fiez-vous à votre intuition, mais gardez toujours les yeux sur la route. La vigilance reste votre meilleure protection. Donc, en ce mercredi, les amis, prenez quelques secondes de plus avant de démarrer. Bouclez votre ceinture, rangez votre téléphone et gardez une distance de sécurité. La meilleure destination, c'est, comme on le sait, d'arriver sain et sauf. Higher Ground, UB40, Vanessa Paradis pour la suite.

0: Vanessa Paradis à l'instant Divine Idylle sur votre radio dès 7h36. On fait le trajet ensemble, vous le savez, chaque après-midi de 16h à 18h pour le meilleur de la musique, évidemment. À venir dans un instant, on va se faire The Reason, Pierre-Paul Jacques également. On a calé de Rembrandt, ou encore Errol Dunkley pour la suite. Et puis je vous donne aussi quelques rendez-vous télé et radio dans un instant. Merci d'être là.
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Allez, un petit coup d'œil à la porte de 17h47. Ça y est, vous êtes sortis du bureau. Vous êtes dans le trafic sûrement en ce moment. Allez, courage à vous. Hein. Ceux qui sont déjà rentrés à la maison, allez, détendez-vous, relax. Surtout ceux qui regardent des matchs de foot très très tard, hier soir ou tous les soirs d'ailleurs. Bah, courage, hein, surtout. Il faut se détendre un petit peu. Sinon, un petit coup d'œil sur la programmation télé. Donc, quelques rendez-vous ce soir sur NBC1 à 20h20. La série New Amsterdam également. Sur NBC1, toujours à 21h50. La série de La Brea, saison 1, épisode 8. Et puis, vous avez également Un Amour Sauvage sur NBC 5 à 20h toujours, et puis ce soir alors NBC 5 à 20h50, si vous aimez les séries de télé-novela, et bien Valentina My Special Love Mi Amor Special, voilà, donc c'est à voir ce soir à 20h50. Et puis un film sur NBC 5 à 21h40, Death Island, un film en français. Oh là là, ça donne des frissons, ça. Oui. Donc, si vous voulez voir ce film ce soir, avec une histoire de zombies, épidémie de zombies à San Francisco, la cause de l'infection ne peut être identifiée. La seule chose que les victimes sont en commun, eh bien, ont en commun, c'est qu'elles ont toutes visité l'île d'Alcatraz. Voilà. Je vous laisse découvrir la suite ce soir. Death Island sur NBC 5 à 21h40. Et puis, les amateurs de foot de la Coupe du Monde, vous seront suivis avec, bien sûr, la NBC et également sur votre application NBC Play 1.0. D'ailleurs, ce soir, le match Angleterre-Congo sera en direct sur NBC Sports 11. Et juste avant, n'oubliez pas notre plateau, donc en route vers New York. Les autres affiches à suivre sur l'application NBC Play 1.0 ce soir. À minuit, donc, vous avez le match Belgique-Sénégal. Et à 4h du mat, États-Unis-Bosnie-Herzégovine. Voilà donc pour vos rendez-vous au sport. Et ce soir...

0: Football, Coupe du Monde, radio, dans quelques minutes, dans 10 minutes, les infos. Ensuite, Prakash sera là pour sa playlist. Stéphane, pour sa nouvelle musique, sera rejoint par Nikita, passé de 21h jusqu'à 23h pour Off Session. Quelques rendez-vous radio, donc, pour demain, cette fois. Alors, demain matin, de 10h à 11h, dans Point Virgule Antidote, Seblen Ramen reçoit le docteur Chaitan Junkie, chirurgien orthopédique. Au programme, les douleurs cervicales, les pathologies de la colonne cervicale également. Et puis, à partir de 11h, dans Point Virgule Écologie, Roselyne Désiré reçoit les élèves du Collège de la Confiance. Vous le savez, donc, ces élèves qui ont gagné la compétition débat climat. Donc, nous aurons en studio l'enseignante Michel Raoult, Legrand, Gauthier, Charlot également. Nous aurons Samuel Douki, Timothée, Baba Jane, les participants et Elvin Ramnott, Evan Slates à la MCB, au cœur des échanges, leur expérience, leur apprentissage et leur regard sur les enjeux environnementaux. Ben voilà, donc ça c'est un super rendez-vous, donc à ne pas rater demain les amis, demain matin sur votre radio. Et puis comme c'est aujourd'hui la journée mondiale du reggae, d'ailleurs on a diffusé quelques bons titres de reggae depuis 4h cet après-midi, on n'oublie pas ce rendez-vous demain avec Bruno Raya, parce que demain c'est jeudi, et Bruno donc avec son émission Good Vibes, qui va donc consacrer cette émission à évidemment la bonne musique reggae, mais surtout Cosy Reggae. Vous allez entendre donc les interviews en exclusivité sur votre radio demain soir de l'original Black Ayo, Oesson également. Donc ce rendez-vous c'est pour demain soir à 21h.
1: Cosy Reggae, yes I. Oh. Un grand plaisir pour accueillir Original Black Ayo, yes I. Et nous avons aussi frère Oesson.
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0: Voilà, donc, et puis retrouver cette émission à la télé, samedi. Donc, samedi également sur MBC2 à 20h15 et MBC7 à 21h30. Cosy Reggae, c'est la journée mondiale du reggae aujourd'hui. Exactement.

Harold Humphrey, bien sûr, Rock FM, 17h56. Moi, je vous laisse donc en compagnie d'Edochine pour clôturer cette émission jusqu'au prochain point info de la rédaction à 18h. Et Prakash qui va prendre le relais pour la suite, la playlist. Je vous retrouve demain. Demain, vous le savez, demain c'est jeudi, c'est presque la fin de la semaine, ça semble rond au week-end. En tout cas, moi j'étais ravi d'être des vôtres. Passez une très très belle soirée. Prenez soin de vous et des autres. Salut.

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1: Bonsoir, il est 18h. Le journal complet de 18h présenté par Jenny Yalapa. Bonsoir Jenny.
2: Bonsoir Prakash, bonsoir à tous.
1: Les titres du journal.
2: 9,33 de drogue saisie en 2025. Statistiques Mauritius dresse le bilan de la criminalité. Cambriolage de 5 millions de roupies dans le Nord, 9 arrestations, des coffres-forts retrouvés et un réseau démantelé. Logements sociaux à Melrose, 35 familles reçoivent les clés de leur nouvelle maison. Et au Venezuela, pénurie de nourriture et menace d'épidémie, la situation se dégrade 6 jours après les séismes. Bonsoir et merci d'être avec nous pour cette édition. Le rapport Crime Justice Security de Statistics Mauritius publié hier révèle que les drogues saisies en 2025 sont estimées à 9,33 milliards de roupies, dont 433 kilos de cocaïne d'une valeur de 6,6 milliards de roupies interceptées en haute mer et non destinées à Maurice. Si les vols, cambriolage et homicide reculent, les infractions liées à la drogue, les violences sexuelles, les agressions ainsi que les poursuites judiciaires progressent. Le rapport dresse également un état des lieux des prisons, des tribunaux et des services de probation. Fait le point avec Lovina Sophie et Angeli Siroton Fulchund.
3: Les infractions liées à la drogue ont progressé de 12,3%, passant de 4 373 à 4 913 cas. Les violences sexuelles et l'exploitation sexuelle ont augmenté de 14,1% avec 778 affaires recensées. Les agressions ont également connu une hausse de 5,9%, atteignant 10 031 cas. À l'inverse, les vols sont en baisse. Entre 2024 et 2025, ils ont chuté de 11,5%, passant de 10 719 à 9 482 cas, principalement en raison d'une diminution des larcins simples. Le taux de vol pour 1000 habitants est ainsi passé de 8,6 à 7,6. Sur la même période, les vols dans des véhicules à moteur ont reculé, passant de 481 à 394 cas. Les cambriolages ont chuté de 22,8%, de 964 à 744, et les vols avec violence ont diminué de 2,9%, passant de 591 à 574. Dans le milieu carcéral, le rapport indique également que la majorité des détenus adultes condamnés admis sont des récidivistes. Sur 100 détenus en prison en 2025, 55 étaient des condamnés et 45 en détention provisoire en attente de jugement. Par ailleurs, 93 étaient des hommes adultes, 6 des femmes adultes et un seul mineur incarcéré. Le nombre de détenus condamnés admis a augmenté de 10%, passant de 5 085 en 2024 à 5 597 en 2025.
2: Toujours dans la rubrique judiciaire, intéressons-nous à présent à une importante affaire de trafic de drogue devant la cour d'assises. Le procès de l'Ukrainienne Maria Peresokina, 28 ans, poursuivie pour importation de drogue, s'est poursuivi hier devant les assises. Les dépositions de John Mike Martingale, impliqué dans cette affaire, est décédé durant son incarcération à la prison de Beaubassin, seront produites au cours du procès. Le contre-interrogatoire de l'enquêteur principal a mis en lumière plusieurs lacunes dans l'enquête policière. Selon l'inspecteur de police, l'ordinateur de John Mike Martingale n'a pas été examiné, la batterie étant déchargée. Le policier a également révélé l'existence de preuves incriminantes contre John Mike Martingale ainsi que des transactions d'argent le liant. L'affaire a été ajoutée

journée au 16 septembre. Pour rappel, deux bouteilles contenant de la drogue synthétique liquéfiée estimée à 48 millions de roupies avaient été découvertes dans la valise de Maria Pérez Sokina. Cette dernière plaide non coupable et affirme avoir été bernée par John Mike Martingale.

0: Cette opération policière a conduit hier à la saisie de 4 des coffres forts volés à Yémen ainsi qu'à la récupération d'une somme d'argent. 9 suspects ont été arrêtés dans cette affaire suite à des informations et à l'analyse systématique des images de vidéosurveillance privée ainsi que des images de Safe City. La Crime Intelligence Unit du Nord, en collaboration avec celle de la division Ouest et avec l'appui de plusieurs unités, a pu reconstituer les déplacements de la fourgonnette utilisée pour perpétrer le vol ainsi que l'itinéraire emprunté avant, pendant et après les faits. On fait le point avec Lovina Sophie.
1: La fourgonnette avait été rapportée volée par son propriétaire le 13 juin à Morcellement-Saint-André. L'implication d'une motocyclette et de deux voitures facilitant les déplacements des auteurs a également été relevée. C'est ainsi que la police a pu mettre la main sur 4 des coffres-forts volés à Yémen dans la région de Tamarin. Une opération coordonnée à Rosebel a ensuite permis l'arrestation d'un des suspects impliqués. Ce dernier a dénoncé le nom de ses complices. Lors d'une perquisition au domicile de deux suspects, à savoir Jonathan Perrine à Dépinay, une somme de 8 000 roupies a été récupérée, tandis que chez Donovan d'Argent, 118 000 roupies ont été saisies. Pour rappel, le 14 juin, le vigile d'une entreprise à Calbas avait été ligoté, selon ses déclarations à la police, alors qu'il se trouvait dans le hall de la société, il avait remarqué une fourgonnette blanche. Ensuite, une dizaine d'hommes cagoulés et armés de sabres et de bancs métalliques sont entrés dans le hall. 3 d'entre eux l'ont ligoté avec un morceau de tissu et l'ont laissé au sol. Par la suite, les malfaiteurs se sont emparés de plusieurs coffres-forts dont le butin est estimé à 5 millions de roupies.
0: Autre chose à présent, la Police Fighters Union a réagi au budget 2026-2027. Lors d'une conférence de presse tenue ce mercredi, le syndicat a exprimé plusieurs préoccupations liées aux conditions de travail des policiers et déplore notamment l'absence de certaines mesures incitatives en matière de recrutement et de promotion, ainsi que des retards ou manquements dans le paiement de certaines allocations prévues dans le rapport du Pew Research Bureau. Le président de la Police Police Fighters Union, Satish Bourjiwan, affirme que ces situations affectent le quotidien et les droits des policiers et appelle aux autorités à agir. Nous l'écoutons au micro d'Achi Bachou.
2: Pas fin dire combien de policiers peut recruter, pas fin cause leur promotion, comment bank scheme aux police officers pas encore appliqué. Alors ça, il crée une frustration et ben la police fin découragée. Oui, ça m'a d'accord que le gouvernement fin augmente sa allowance pour Adsula, risk allowance depuis 2000 fait les 25000. Dans l'immédiat, au moins 2000 policiers pour besoin prend. Et que sa système de recrutement de la police bisait arrêté, bisait capable de prendre un special police constable, comment capable de recruter chauffeur, capable de recruter un trafic contrôleur qui fait sentry, tout ça là.
0: Je vous disais au sommaire, 35 familles sur 40 bénéficiaires ont reçu les clés de leur nouvelle maison à Melrose. Ce projet de logements sociaux de la National Housing Development Company a été financé par le Fonds saoudien pour le développement. Parmi les nouveaux propriétaires figurent des familles qui attendaient depuis près de 18 ans d'accéder à un logement. Le ministère du Logement et des Terres a également pris note de l'avancement du processus d'attribution des logements de la NHDC et des unités de la NSLD. L'objectif est de remettre le maximum de logements à leurs bénéficiaires d'ici la fin de l'année. Lundi, Patrick Bellecourt de En Avant Maurice a lancé un appel au Premier ministre, le docteur Navin Ramgoulam, ce afin qu'une solution soit trouvée pour les éleveurs de porcs de Saint-Martin. Il a déploré les mauvaises odeurs émanant des élevages qui incommodent les habitants de la région ainsi que l'absence de drains. Nous l'écoutons.
3: Du tout connaît qui l'élevage de porc et n'a beaucoup de déchets. Sans sa bande drain là, mais ça peut décourager bande producteur là. Je ne suis pas capable de faire l'élevage dans des conditions sanitaires. Donc ça peut décourager. Et pourtant, depuis plusieurs années, surtout depuis les 2 dernières années, Pédia Bizin soutenir bande producteur local, Bizin encourage la production locale.
0: Le ministre de l'Agro-Industrie, Arvin Boulel, a effectué une visite sur les lieux cet après-midi. Il a pris note de la situation des éleveurs. Il a indiqué que plusieurs réunions ont eu lieu avec eux pour discuter des solutions. Les déchets seront utilisés comme source

0: concept de l'énergie renouvelable.
1: Les autres objets et de nous pour dire tant. Là, vous êtes Saint-Martin, Saint-Martin-Dil. Envoyez-vous d'il. Saint-Martin-Dil. Tu vas regarder dans les bouchons, tu vas regarder dans l'avion, tu vas regarder dans... Correct. Alors, dans trois semaines, je fais le réunion. Cause avec le ministre Mohamed David aujourd'hui, il fait un bon travail. Dinal Princesse, c'est l'énergie de...
2: Mascarin.
1: OK, Dinal là-bas. OK. Et le ministre Bagouane peut aimer la situation aussi de près. Alors, les jeunes, je suis emballé, la tête bien aux épaules. Et là, vous dire, je suis rentré parce que vous êtes mieux réalisé.
0: Dans le cahier international, au Venezuela, la situation humanitaire reste critique. 6 jours après le double séisme, les chances de retrouver des survivants diminuent tandis que les réserves de nourriture s'épuisent dans plusieurs régions touchées. L'Organisation mondiale de la santé alerte également sur un risque accru d'épidémie en raison des perturbations des services de santé, de l'accès à l'eau potable et des déplacements de population. Des maladies comme la rougeole, la diphtérie et la coqueluche pourrait réapparaître si la situation perdure. Et aussi dans l'actualité, le décès du chanteur américain Victor Wallace, leader et cofondateur du groupe Disco Village People. Un bref message de son épouse a annoncé sa mort ce mercredi sur les comptes du groupe sur les réseaux sociaux, évoquant une maladie courte mais agressive. Connu pour des titres emblématiques comme YMCA ou In the Navy, Victor Willis avait marqué la scène musicale internationale des années 70. Les Village People ont demandé le respect de l'intimité de la famille en ce moment de deuil. Et voilà ce qui referme cette édition. Merci d'être à l'écoute. Merci également à Nitoucha à la réalisation et à Faizan à la technique. Je vous retrouve à 19h pour votre prochain Point Info.
3: 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Dans quelques instants, vous retrouverez Roselyne pour les communiqués, des communiqués qui seront diffusés à la fois sur AM1 et RM1.

Merci Prakash, bonsoir à tous. On débute avec les avis d'obsèques. On nous prie d'annoncer le décès de Madame Tu Kui Tong Tao Yin Moi. Madame Tu Kui Tong Tao Yin Moi, née Ting Cheng, plus connue sous le nom de Momoi, habitante au Home à Bégonia, au morcellement Swanabé du tombeau, âgée de 87 ans. Le convoi mortuaire sortira de la chapelle ardente de Moura à la route royale à Petite Rivière, demain jeudi 2 juillet à 9h, pour se rendre à la chapelle Bon Pasteur, abbé du tombeau, et de là au cimetière de Gébert, les Salines. Le décès de Madame Marie-Rachel Esther Baudinat. Madame Marie-Rachel Esther Baudinat, née Philippe, plus connue sous le nom de Esther, âgée de 69 ans. Le convoi mortuaire sortira de sa résidence à Verger Bissambar à Montroche, demain jeudi à 9h45, pour se rendre à l'église adventiste à Grochebrune et de là au cimetière de Saint-Martin à Bombeau. Décès de Monsieur Bernard Steve Marie. Monsieur Bernard Steve Marie, plus connu sous le nom de Bernard, âgé de 57 ans. Le convoi mortuaire sortira de sa résidence à Pavillon, à Cap-Malheureux, demain jeudi à 10h, pour se rendre à l'église Notre-Dame Auxiliaire à Cap-Malheureux et de là au cimetière de Cap-Malheureux. Décès de Madame Ernestine Latouche Bancoult. Madame Ernestine Latouche Bancoult, née Latouche, plus connue sous le nom de Nestine, âgée de 81 ans. Le convoi mortuaire sortira de sa résidence au numéro 91, route Balisage à Rochebois, demain jeudi à 11h, pour se rendre à l'église Notre-Dame de l'Assomption.

Ouais, oh, je bois. Et de là aussi, me tire de bois marchand. Décès de Monsieur Francis Richard Lacarcasse. Monsieur Francis Richard Lacarcasse, plus connu sous le nom de Francis, âgé de 76 ans. Le convoi mortuaire sortira du domicile de son fils, Monsieur Joël Lacarcasse, au numéro 89, au Morcellement-Saint-Aubin, demain jeudi à midi, pour se rendre à l'église Sacré-Cœur, à Rivière des Anguilles, et de là au cimetière de Souillac. Décès de Monsieur Laval Elmo Merville. Monsieur Laval Elmo Merville, plus connu sous le nom de Barat, âgé de 73 ans. Le convoi mortuaire sortira du domicile de sa belle-sœur, Madame Marita Merville, à la rue à Saint-Jean-Bosco, bâti à Grand-Gobe, demain jeudi 2 juillet à 14h pour se rendre à l'église Saint-Michel à Grand-Gobe et de là au cimetière de Grand-Gobe. Et on nous prie d'annoncer le décès de Monsieur Rudolf Giorgi Joseph. Monsieur Rudolf Giorgi Joseph, plus connu sous le nom de Rudolf, habitant à Unit 7, Green Village à Granby, âgé de 70 ans. L'enterrement aura lieu ultérieurement en Angleterre. Aux familles endeuillées, la MBC présente ses sincères condoléances.

Et on y va pour le temps qu'il fera chez nous à Maurice d'abord. Donc un vent léger à modéré souffle sur la région, donc des nuages venant du secteur sud influenceront le temps local demain matin. En général, durant la nuit, il fera beau temps et demain matin, le temps sera mi-couvert, devenant parfois nuageux, principalement à l'est, au sud et sur les hauteurs, avec des averses. Et puis dans l'après-midi, demain, il fera beau temps. Le vent soufflera du sud-sud-est de 10 à 20 km par heure. La mer sera forte, au-delà des récifs, avec des houles du secteur sud de l'ordre de 2,50 m. Les sorties en haute mer sont d'ailleurs déconseillées. La température minimale sera entre 14 et 17 degrés sur le plateau central et entre 19 et 22 degrés sur les régions côtières. Et la température maximale sera entre 20 et 23 degrés sur le plateau central et entre 25 et 28 degrés sur les régions côtières. La marée sera haute demain vers 1h28 et 14h53 et puis basse vers 19h31 et demain vers 8h20. Le soleil s'est couché depuis 17h41 à Maurice pour se lever demain matin vers 6h46.

Et puis pour Rodrigue, un courant d'air léger à modéré circule sur la région. Il fera beau temps durant la nuit et demain matin et ensoleillé au cours de la journée de demain. Le vent soufflera du secteur sud de 15 à 25 km par heure. La mer, quant à elle, sera forte au-delà des récifs avec des vagues de l'ordre de 2,50 m, s'améliorant graduellement dans la soirée. D'ailleurs, les sorties en haute mer sont déconseillées pour ce soir. La température à Rodrigue minimale sera entre 16 et 19 degrés et la température maximale sera entre 24 et 27 degrés. Concernant la pluviométrie, point de canon 0,2 mm et puis partout zéro. La marée sera haute demain matin vers 1h43 et 14h14 et puis basse ce soir à Rodrigue vers 19h35 et demain matin vers 8h07. Le soleil s'est couché depuis 17h19 à Rodrigue pour se lever demain matin vers 6h22. Et on termine avec la météo pour Agalega. Donc, des nuages venant du sud-est influenceront le temps local demain. Le temps sera essentiellement beau durant la nuit et demain matin. Et le temps sera mi-couvert à parfois nuageux demain après-midi à Agalega, avec des averses d'ailleurs par moment. Le vent soufflera du sud-est environ 25 km par heure. La mer sera agitée avec des houles du secteur sud.

de l'ordre de 2 mètres, devenant graduellement forte durant la nuit. D'ailleurs, les sorties en mer seront déconseillées à partir de cette nuit. À Galega toujours, la température minimale sera d'environ 23 degrés, la température maximale sera d'environ 31 degrés et la pluviométrie durant les dernières 24 heures était de 0,3 mm. La marée fut haute depuis 17h09 et demain vers 5h10, basse ce soir vers 23h48 et demain vers 10h59. Le soleil s'est couché depuis 18h03 à Galega pour se lever demain matin vers 6h31.

0: Les communiqués du CEB pour terminer les communiqués, chers auditeurs. Donc le CEB avise les abonnés de Rosil habitant les environs de NHDC Camp-le-Vieux, Avenue Madras, Saint-Odile, Morcelles-Mansibonne. Les abonnés habitant une partie de Avenue Ratsitatan, Avenue Sirius ainsi que les environs, que la fourniture d'énergie sera interrompue de 9h à 17h30 demain jeudi 2 juillet. Le CEB avise aussi les abonnés habitant les régions et le périmètre des villages de Richebois et de Britannia que la fourniture d'électricité sera interrompue demain jeudi 2 juillet entre 9h et 17h. Et ensuite, pour terminer, le CEB avise les abonnés du village de Terracine à Suyac et Trois Bras à Suriname que la fourniture d'énergie sera interrompue demain jeudi 2 juillet entre 8h30 et 15h. Alors, toutes ces coupures sont dues en raison des travaux d'entretien qui seront effectués sur le réseau électrique. La fourniture sera rétablie sans préavis à l'achèvement des travaux et le CEB présente ses excuses à tous ses abonnés affectés par ces coupures. Voilà, chers auditeurs, c'est la fin des communiqués. Quant à moi, je vous souhaite de passer une excellente soirée sur AM et RM.
1: Roselyne, merci, thank you et à demain pour plus d'infos et d'autres communiqués.
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Thank You. Excellente fin d'après-midi à tous avec la musique de RM1. Ça, c'est du Barclay James Harvest. Souvenir de la fin des années 70. Ça s'appelle Loving is Easy Fantasy.

quelques classiques, quelques standards parmi leurs tubes de l'époque. Barclay James Harvest, Loving is Easy, Fantasy sur RM1. Et voici maintenant le nouveau Taylor Swift, déjà numéro un peu partout dans le monde. C'est un extrait de la bande originale du film animé Toy Story numéro 5. Ça s'appelle I Knew It. 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
1: Bonsoir, il est 19h. Autour de Jenny Yalapa pour des nouvelles en créole. Bonsoir Jenny.
2: Bonsoir Prakash, bonsoir à tous. La police fine mène l'opération hier dans Yémen. 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C'est la fin aux synthèses. Merci pour fidélité sur les ondes de RM1. L'info l'irébini demain grand matin à 6h avec Angélie Siroton-Fulchand.
1: Jenny Yalapa, merci.
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1: Il est 20h.

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1: Bonsoir tout ban auditeur, bonsoir tout ban auditrice. Eh ben oui, nous retrouvons-nous comme à chaque mercredi de 20h jusqu'à 21h pour nos émissions Ça nous la musique. J'espère en tout cas qu'ils ont passé une superbe journée et que la soirée annonce pareil. De la musique de chez nous, la musique locale, comment nous dire, et aujourd'hui, nous avons l'occasion d'explorer surtout un morceau qui est sorti en mars de cette année-ci. À l'exception de la chanson avec qui nous pouvons débuter et que bien sûr, 20h30, nous pouvons quitter mars de cette année-ci pour nous aller faire un petit détour dans le passé. Donc, nous débutons l'émission avec Naz Blacko, le tout dernier qu'il nous propose nous cette année-ci, sorti Samoa, Bon, cela y appelle Viens avec moi. On écoute ça tout de suite.

Monsieur Tchernoki propose nous un morceau de cette année-ci, un superbe reggae. Parlant de la musique reggae, nous rappelle Zot qui très bientôt lors MBC TV, du moins le samedi 4 juillet, pour une superbe émission lors reggae, côté Monsieur Bruno Rayer pour gagner l'occasion de jouer avec Monsieur Black Ayo, avec Oweson et Zot pour en live en direct lors nous télé.

Télévision. À tout bon camarade qui ne fait que fini travail, parce qu'il nous connaît, il y en a beaucoup qui ne fini travail à 20h, ben nous, diazote, sisote au volant, tranquillement, doucement, doucement, nous rentre à la case, courtoisie, ben, obligé, hein, parce qu'il y a un petit sourire, un petit merci, un petit, ben, je vous en prie, des fois, l'Iran nous, la route beaucoup plus tranquille, nous rentre à la case beaucoup plus joyeux. La suite de notre émission avec Monsieur Jamaïque. Jamaïque qui nous gagne l'occasion d'ailleurs accueillir ici sur nos plateaux. L'INA propose nous un mot, ce qu'appelle regagne confiance.

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Joe avec Stop Synthetica. Une affaire qui intrigue moi surtout avec Duke, c'est non seulement sa façon de jouer, non seulement sa côté saligui qui nous tendait dans sa musique là, c'est surtout ce nom. Oui, l'air mon trouve pour la première fois le nom de l'artiste, mon dit moi-même oups, ça l'écrire différemment. Il appelle Joe et ça s'écrit J H O. En passant, c'était surtout un tilletour à Madagascar, l'île rouge. Monsieur Joe qui, par contre, lit à l'île Maurice et y arrive, travaille bien sûr avec technologie, en collab avec ce ban camarade qui trouve le Madagascar et zot faire ban merveille pareil. 20-20 sur les ondes de RME. La suite de notre émission avec Monsieur Clarel Hormel, ensemble avec Madi Madi et Jason Le Juste, Zotin propose nous en morse de cette année-ci une superbe chanson qui appelle Pepe Arc-en-Ciel. Un morceau qui Zotin propose nous surtout à cause du 12 mars.

Paysage musical prenne le temps l'ampleur avec la voix de Monsieur Steve Rick Moussoula Yapel N'Paz. 20h passées de 30 minutes. Eh bien, nous souhaitons un bon appétit à tous nos camarades qui passent à table en ce moment. Et bien sûr, comme chaque soir, qui nous peine à nous inviter avec nous, eh bien, nous permettons de faire un petit détour dans le passé. Aujourd'hui avec Monsieur Clarel Betsy qui vous propose nous un morceau qui s'appelle Débarcadère et Monsieur Claude Lafoud avec Bourrique Motonton. Dans le faire un petit détour avec

Monsieur Claude Lafoud Bourric Motonton. Monsieur Claude Lafoud, qui rappelle-nous surtout une compétition qui tient à l'époque à la MBC, qui est encore là d'ailleurs, mais sous d'autres noms, nous rappelle trop bien ça, un moment côté des Fianou découvert Ali avec un superbe morceau qui s'appelle Dieu Ticré l'homme. Chanson qui nous amène à 20h, passée de 40 minutes. On va faire un petit détour à Maïbourg avec la famille Kouti. Kouti featuring Jaël et Jordan Thérèse. Mon soleil appelle enseignement.

Monsieur Jason Fourneau avec Monsieur Beaupère sur les ondes de RM. Il y aussi nous rappelle ce passage ici au plateau, nous t'y avec surtout la Nikita. La Nikita qui t'y présente nous justement cette chanson à côté de Jason Fourneau. 20h passées de 49 minutes. Oui, les temps passent aussi vite qui ça. Mais ce qui s'est arrivé, c'est qu'ils ont dit mercredi. Qui dit mercredi, dit off session. Et depuis hier, nous les autochtones qui malheureusement nous a pas invité pour ce soir. Un petit souci surtout avec le live. Mais nous peut répondre très bientôt. Ce qui nous peut faire à partir 21h, nous pouvons gagner l'occasion quand même d'apprécier de la bonne musique. La semaine dernière, nous t'y proposons un concert live. Et bien, cette semaine-ci, non, nous pas vous proposons un concert live, mais restez à l'écoute. À partir de 21h, nous avons l'occasion de découvrir qui nous peut gagner la chance d'apprécier ce soir. En attendant, monsieur Métisman avec un amoureux qui appelle Dans Coucou.

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1: Il est 21h. Débute bien sûr nos émissions Off Session. Et comment t'allais là, Moutipé Diazot? Eh bien, aujourd'hui, nous pouvons avoir l'occasion de découvrir quoi? Moi, je promets de te, si vous restez à l'écoute, forcément, vous pouvez avoir l'occasion de découvrir lire ensemble en tout du monde, en moi ici, mon corps. Eh bien, ce soir, nous proposons un artiste qui nous propose nous un morceau qui nous content, qui nous apprécie, mais surtout en version acoustique. Quand nous dire version acoustique, bien sûr, guitare, piano, des fois avec batterie, mais bien souvent quand nous pense acoustique, surtout nous pense guitare. Première affaire, nous pense

Ça veut dire que Jimoun peut chanter avec la guitare. Là, pour nous, ça, c'est acoustique. Mais acoustique veut tout simplement dire, surtout, un instrument qui n'est pas branché. Un piano, par exemple. Ça aussi, il fait au moins partie de un instrument acoustique. Batterie aussi, d'ailleurs. Caronne, un instrument de percussion. Un instrument à cordes, mais qui n'est pas branché, bien sûr. Débutons nos émissions avec Monsieur Abby Bernadotte. Chanteur français d'origine haïtienne. De son vrai nom, Abby Maël Bernadotte, né en 1998 en Haïti. Nous connaissons surtout parce qu'il gagne la saison 9 de The Voice en 2020. Et c'était qui à côté de lui comme coach? Et bien, c'était monsieur, bien sûr, Pascal Obispo. On écoute tout de suite une version acoustique de la chanson Viens. Monsieur Abby Bernadotte.

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1: Pour terminer le concert, je vais jouer Valse les ombres, la première chanson que j'ai enregistrée sur l'album.

de son vrai nom, Monsieur Christophe Frédéric Durier, dit Christophe Willem avec Si je

Monsieur Christophe, que lui, par contre, a été révélé en 2006. Il était vainqueur de la saison 4 des Nouvelles Stars. 21h passées de 17 minutes, on passe du côté anglophone avec Alanis Morissette qui nous propose de plonger en 2005 avec la chanson « Mary Jane ». ».

Profondeur et sensualité, mais en même temps avec une voix rauque. Alone, la version acoustique. Heart, bien sûr. La suite de notre émission avec un classique sensuel des années 90. Une voix féminine, Liane Folly. Extrait de l'album Rêve Orange, sorti le 31 août 1990. La version originale, du moins. Dans la version originale, on entend souvent Monsieur André Manoukian qui l'accompagne au piano, mais à savoir que justement cette musique a été composée par André Manoukian, parole aussi d'ailleurs, mais avec la collaboration de Philippe Viennette et Eliane Faliex. C'est une cause Liane Folly, c'est une cause classique. Forcément, tu dis, Monine, pense à la chanson un petit peu plus connue de Liane Folly, Au fur et à mesure. La version acoustique.

Sam Neves avec L'amour fou. Chanson qui nous amène à 21h passées de 46 minutes. Et là, nous pensons surtout à nos camarades qui travaillent en ce moment. Oui, il y en a beaucoup, beaucoup, beaucoup de Mauriciens qui travaillent en ce moment. Et que, bien sûr, parce

à l'île Maurice, un petit peu partout à travers le monde. Et bien, nous souhaitons un bon courage. Connais qui pas tous les qui nous accompagnent avec de la bonne musique, avec moi-même jusqu'à 23h. Et à partir de 23h, et bien, de la bonne musique jusqu'à grand matin. Nous venons faire un petit détour à l'île Maurice. Oui, avec nous, Banotis qui nous content, qui nous apprécie, qui nous propose nous, une version acoustique de Zotban Moussou. Et là, nous gagnons l'occasion à l'écoute Monsieur Ludovic Lamorque, plus connu sous le nom de Monsieur Mister Love. Mister Love qui vous propose nous un morceau qui appelle la Fou amoureux d'elle en acoustique. Monsieur Black Ayou avec Mauvais Port, version acoustique piano. Et Monsieur Dagger qui l'a, Lily vous propose nous un morceau qui appelle Zordin Musical. Et là, c'est surtout l'acoustique vocale. Tout de suite, Monsieur Ludovic Lamorque, Mister Love avec Fou amoureux d'elle.

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1: Il est 22h. Monsieur Dagger, qui l'a avec Zordin Musical. Extrait de l'album Persévère qui n'a sorti en 2016. Nous plonge cette fois-ci en 2019 à l'anglophone. Monsieur Duran qui propose nous la version acoustique de Ordinary World.

Monsieur Corneille avec True. Monsieur Corneille, qui nous connaît surtout dans Résis francophone, eh bien là, il propose-nous une version que tu nous pas attendu, quoi.

Nous plongeons en 1999 avec Patricia Cass. Lors de sa tournée Tour de Charme, Patricia Cass t'y propose nous une version acoustique de Entrée dans la lumière.

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L'album acoustique de Julien Clerc, 4h du matin. L'album s'appelle Déménage. Déménage. 20h passées de 26 minutes.

La suite de notre émission avec une voix féminine. Elle chante avec une guitare acoustique, une voix chaude et des textes sur l'estime de soi, la spiritualité et la conscience sociale. Ses influences, Bill Withers, Roberta Flack, Stevie Wonder et Sade. Née le 3 octobre 1975 à Denver, Colorado, excusez-moi.

et moi quand on parle de India Harry Simpson. La voix néo-soul. On écoute tout de suite la version Wonderful, la version acoustique bien sûr.

22h passées de 42 minutes. La suite de notre émission avec Monsieur Nicolas Tarik. Monsieur Nicolas Tarik, qui est un Français, mais qui vit quand même un bon bout les temps ici à l'île Maurice. D'ailleurs, quand il est à l'île Maurice, il nous propose pas mal de concerts, pas mal d'albums. Et parmi l'album qu'il nous propose à l'île Maurice, il nous fait un morceau avec Clarice Sisters. Un morceau-là, il appelle Une autre, c'est mon île.

0: Karine sauve le monde. Chanson qui nous amène presque à la fin de notre émission. Léor Pomodiazot, au revoir et que bien sûr, nous donne notre rendez-vous demain. 20h-21h pour nos émissions Ça nous la musique. Monsieur Zoten, bonne fin de soirée à l'écoute de RM1 et Molly Zot avec Ayou qui propose nous pour ce soir la version acoustique, home acoustique de Sometimes. Ciao, ciao, bye bye. Bonne fin de soirée à l'écoute de RM1 et on se retrouve demain 20h-21h.
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